0: Bon réveil avec Chérie FM. C'est Christelle Mauduit et je vous passe les bons moments du réveil chérie et la playlist 2000. Tribal King et Jojo sur Chérie FM.
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0: encore ce matin pour se lever. Courage, chérie FM vous motive avec les meilleurs moments du réveil chéri. Voici l'incroyable histoire d'Alex d'ailleurs. On est allé dans l'Indiana aux États-Unis hier rejoindre Mike qui a eu une fausse joie à cause d'une erreur d'impression. Alex nous raconte tout pendant que je prépare la playlist 2000, Shakira et Shania Twain sur chérie FM.
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2: Incroyable histoire ce matin aux États-Unis dans l'Indiana. Mike Fields a une quarantaine d'années. En rentrant du travail, il aime bien passer chez son buraliste et acheter un ticket à gratter. Vous me voyez évidemment venir, mais laissez-moi vous la raconter. Space Invader Cash Invasion, c'est le nom du jeu à 5$ qu'il prend à chaque fois. Il adore ce jeu, comme nous, les jeux à gratter.
3: Oui,
2: Exactement. Pour toucher les 100 000$, il faut dévoiler un dessin de fusée. D'accord ? Il y a quelques jours, Mike commence à gratter, tranquille. Le petit logo apparaît, une part de pizza, une pomme, une glace, que des dessins qui ne rapportent rien. Mais Mike continue, vous le voyez très bien. Attention, tiens, une portion
3: fusée,
2: de frites.
3: Alors,
2: ça arrive, une portion de frites, ça fait gagner 5$. Le jeu de Mike est remboursé, c'est toujours ça. Dernière case à gratter, vous vous en doutez,
3: on est bon, la fusée.
2: Ouais. Les enfants, 100 000$ pour Mike. Il n'en croit pas ses yeux. Il va enfin pouvoir partir en vacances ou en tout cas changer de vie à 100 000. Mike se rend chez son buraliste qui scanne le ticket et lui confirme qu'il a bien gagné. Mais pas 100 000, pas 200 000, mais bien 18 000 $.
4: Oh, holy baby.
2: Alors, il a alors contacté la société des jeux à gratter qui lui a expliqué que c'était une erreur d'impression. Le logo de fusée n'aurait pas dû apparaître sur ce ticket. Alors, qu'est-ce qu'il a fait ? C'est pour ça que je vous en parle, c'est tout frais. Mike, il a, là, quelques jours, partagé l'histoire sur les réseaux sociaux et il espère bien être dédommagé pour, évidemment, la fausse joie.
3: Jamais.
2: On vous tiendra, évidemment, au courant de cette histoire.
3: Moi, je campe devant en disant « Je veux ma fusée !»
5: Ah oui ?
3: Alors, je te dis que je bouge pas devant chez
2: toi. Tu vas avoir la glace fusée là, tu sais, celle qu'on adore, la petite là.
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Chérie FM pour vous réveiller. Bon début de journée, on est mercredi et la journée sera encore très très chaude. Du soleil pour tout le monde, un risque d'orage en journée. De la Charente-Maritime jusqu'au Pays de la Loire, sur les Alpes, en Corse et dans le Gard. Il fera de 35 à 42 degrés cet après-midi sur la moitié nord et de 32 à 43 degrés sur la moitié sud. La suite du best-of du Réveil Chérie après la playlist 2000, Katy Perry et Britney Spears sur Chérie FM.

0: Début de journée chaud encore, hein. Ça va, vous tenez le choc? Bon, ici sur Chérie FM, on essaye de partager un petit peu de fraîcheur avec la playlist 2000 et avec Alex et Tiffany. Voici le Chérie Quiz. Alors, l'équipe fait le tour de l'actu légère des dernières 24 heures et on a parlé hier d'une résidence à Nantes, d'un championnat du monde dans le Finistère et d'un habitant de l'Orne. Je vous passe après Matt Pokora et Justin Timberlake dans la playlist 2000 sur Chérie FM.
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2: On va revenir sur l'actu très légère de ces dernières 24 heures. C'est le Chérie Quiz. On apprend comme ça deux, trois petites choses. Tiens, bah tiens, comme cette résidence, pas comme les autres, qui va ouvrir d'ici 2 ans à Nantes. Il y a 16 appartements, mais qui ont une particularité qui pourrait, tiens, vous faire plaisir, l'équipe du Réveil Chéri.
3: Ah, alors, pas moi, mais je dirais, s'ils sont consentants, ils échangent leur vie. Ils vagabondent d'un appartement à l'autre.
2: Ah, tu vas chez le voisin, tout
3: voilà,
2: ça, le
3: exactement.
2: Truc. Tu dors avec la propriétaire de l'autre truc.
3: Voilà, tout c'est ça. Tu vis ma
2: alors,
3: vie.
2: Alors, il y a un endroit comme ça qui s'appelle, c'est le Cap d'Agde. Là, c'est à Nantes.
3: Je crois que le gars
2: pardon.
3: Là-bas.
2: Alors,
4: on devait être connecté, parce que moi, je me suis dit que peut-être qu'il n'y avait aucune porte dans le bâtiment.
2: Non. Genre, quelque chose qui va vous faire plaisir. C'est le premier immeuble, 16 appartements, pensé pour les chats et leurs humains de compagnie. Ça va s'appeler Duchesse, comme donc vous l'entendez, les aristochats. À l'intérieur, des escaliers pour chats, des griffoirs, des litières intégrées sur les balcons protégés, des parcours partout en hauteur pour qu'ils jouent, et comment dire, un casio, c'est un patio pour les chats.
3: Oh, quelle bonne idée.
2: C'est génial,
3: c'est
2: non?
3: C'est merveilleux de faire
2: et ben
3: ça.
2: Voilà.
3: Je les adore.
2: Samedi 11 juillet, si vous allez à Plounévez-Loucris, c'est dans le Finistère, vous pourrez peut-être devenir champion du monde. Mais évidemment, c'est la question, quelle discipline?
3: Une course en brouette chenille. C'est-à-dire, ils font une brouette, mais vraiment, ils sont en chenille. Ils
2: non,
3: sont plusieurs.
2: Non, non, c'est pas bête, mais bon.
4: De la peinture sur corne avec crème solaire.
2: Comment tu veux prendre de la crème solaire?
3: Ah si, tu peux.
4: Bah si, quand c'est blanc là. Puis t'en as des un peu bleus, donc tu peux faire des variations.
3: Et t'en as en spray, comme ça,
4: ouais,
3: tu peux faire...
4: Bon, après, avec ton doigt, tu dessines et tout.
2: Nul, zéro.
3: Ah, deux.
2: Champion du monde d'arrachage d'échalotes.
4: Oh, bon, ouais, ça commence. Je
3: préfère la crème solaire.
2: Cinquième édition, 5 euros la participation à partir de 14 ans. Vous avez eu chaud, vous avez passé une mauvaise nuit, je compatis. Mais ce n'est sans doute rien à côté d'un habitant de l'Orne. Pourquoi?
3: Je sais pas, il a été enfermé quelque part, genre
2: non.
3: Dans une cabine d'UV.
2: Malheureusement pas.
3: Non.
4: Il s'est coincé une partie de son corps dans son ventilateur.
3: Aïe, aïe, aïe, aïe, aïe, aïe, aïe. Pourquoi j'imaginais ça d'ailleurs, moi?
2: Une partie de son corps, bah,
4: on dirait que j'ai la même.
2: Bah, la manière dont il l'a vendu, tu crois que c'est
3: oui,
2: quoi?
3: Oui, bien sûr, oui.
2: Bah, en tout cas, cet habitant de l'Orne, vous savez quoi? Il a gagné au super jackpot du loto en avril dernier. Mmh. Il avait jusqu'à 23h59 cette nuit pour se déclarer et empocher ses 13 millions d'euros. Et évidemment, raté. Il ne s'est pas manifesté.
3: Oh là là.
2: Les 13 millions d'euros vont donc être remis en jeu très bientôt. Là, je peux te dire que c'est les boules. Hein. Quand ils vont dire en plus, c'était à tel endroit, dans tel bar, dans tel truc, dans tel machin, bah, je peux te dire que ça va faire bizarre.
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0: Merci de vous réveiller avec Chérie FM. On est le 24 juin déjà. Et voici Alex et Tiffany. Et hier matin, Tiffany a repéré sur les réseaux sociaux un influenceur américain lourdeau, voire macho dans ses techniques de drague. Elle nous le présente et interroge aussi l'équipe sur leur anecdote de drague. On écoute après Shaggy et Kylie Minogue. C'est la playlist 2000 sur Chérie FM.
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2: Mais avance,
3: est-ce que vous l'avez vu, certainement les amis, vous nous écoutez, ce lourdeau sur les réseaux sociaux qui s'appelle Clavicular, c'est un influenceur américain, donc déjà rien que
2: déjà
3: le nom Clavicular.
2: Le blaze, ouais, exactement.
3: Donc très macho, il est là à Paris et s'est dit tiens, je vais voir les petites parisiennes, est-ce qu'elles se laissent draguer ou pas. Donc déjà, hein, je vous situe le type, hein, il a une chemise sans manches, un col V qui arrive ouvert jusqu'au nombril,
2: d'accord,
3: absolument détestable, et en fait il veut tester ses techniques de drague, mais alors ce qui est kiffant, pardon, hein, c'est qu'il enchaîne râteau sur râteau filmé en direct sur les réseaux.
2: Ça veut dire qu'il arrive. Il discute avec des jeunes femmes comme ça.
3: Non,
2: dans
3: il
2: n'a
3: même
2: rue.
3: Pas le temps de discuter.
2: Ah,
3: c'est-à-dire qu'elle le bâche direct. En fait, elle le regarde même pas. Elle le toise.
2: Ah,
3: et donc, il est vexé. Et forcément, comme il est vexé, bah, il dit que les Françaises étaient absolument ringardes.
2: Bien sûr.
3: Bah, non.
2: Il n'y a pas de remise en question là, pour le
3: coup. Non,
2: vraiment
3: certainement pas.
2: Hein. Exactement. Vous avez des souvenirs, des anecdotes de drague, vous?
3: Ah, bah, toi, surtout moi, non, j'en ai pas.
2: C'était bête.
3: Moi, je drague pas. Mais on drague plus maintenant. Je me fais plus draguer.
2: Oh,
3: non,
2: si.
3: Bah, non, tout passe par les réseaux sociaux.
2: Ah bon?
3: C'est salut, on va faire un drink et tout. Bah non.
2: Moi j'aime bien quand on est encore en terrasse tout ça. Moi j'ai souvenir quand j'étais plus jeune dans le sud, j'étais sorti avec des jumelles. Mais alors j'avais
3: pardon.
2: Pas.
3: Non
2: mais
3: attends, je non, la connais
4: mais,
3: pas celle-là.
4: En même temps.
2: Alors pas en même temps, mais elles changeaient, elles se marraient.
3: Non, c'est une blague. Mais toi, tu le savais ou elles l'ont dit après?
2: J'arrive, je ne le savais pas. Je l'ai découvert ensuite quand un jour j'avais rendez-vous. Elles s'appelaient Hélène et Claire, c'était des Belges. Je m'en souviens comme si c'était hier. Et j'ai été stupéfait lorsqu'elles sont arrivées toutes les deux à un moment donné. J'ai dit, waouh, ça fait un drôle d'effet, ouais.
4: Oh,
3: alors, tandis qu'on est des petites coquines, on n'a pas hésité avec Devoise. On y est allé, on lui a fait le jeu de la doublette. Puis alors, il n'a rien vu venir. C'était en 95.
4: 95.
2: Attendez, pourquoi j'ai raconté cette anecdote? C'est pas possible. A tout de suite, Chérie FM.
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0: Chérie FM, 6h approche. Alex et Tiffany sont presque prêts. Dernière semaine de la saison pour l'équipe. Tout le monde revient à la rentrée, bien sûr. Et en attendant, pour la dernière, vendredi, il vous réserve de très belles surprises. Et Christophe Willem, qui sera l'invité de l'émission. Alex et Tiffany vous reparlent de tout ça après l'horoscope et James Morrison, Nelly Furtado sur Chérie FM, la playlist de 1000.
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0: Chérie FM, je vous laisse avec Alex et Tiffany pour le réveil chéri après votre horoscope.
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0: Les béliers, pour commencer, votre patience va être testée aujourd'hui. Tenez bon, taureau, pensez à canaliser votre énergie. Gémeaux, vous prenez confiance en vous et en vos capacités. Cancer, ne soyez pas trop catégorique dans vos opinions. Lion, des changements pourraient bouleverser votre journée. Vierge, vous faites tout pour éviter les conflits autour de vous. Balance, l'impatience est un vilain défaut et évitez de vous disperser. Scorpion, vous entrez dans une période radieuse. Sagittaire, travaillez avec entrain, vos projets vont avancer. Capricorne, vous devez prendre des décisions sur votre avenir. Verseau, vous êtes le signe, chérie FM.

Aujourd'hui, vous trouvez des solutions originales à tous vos problèmes. Et enfin, les poissons, quelques imprévus à prévoir dans votre journée. Allez, tout le monde est là. Alex, Tiffany et toute l'équipe du Réveil Chéri arrive après la playlist 2000. Jennifer Lopez sur Chéri FM. Bon réveil.

0: Il est 5h58. Bon vendredi. Bon mercredi. Sur Chérie FM.
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0: Ah, on est content de vous retrouver. Bah, bon courage avec la chaleur. Hein. C'est vrai que c'est un peu compliqué en ce moment. On est là pour vous accompagner à notre manière sur Chérie FM avec toute l'équipe du Réveil Chérie qui est en pleine forme et qui s'est bien amusée hier. Oui. Bonjour.
3: Bonjour. Qui s'est amusée pendant longtemps.
0: Pendant longtemps. Oui. Alors oui, pour celles et ceux qui nous rejoignent, amis auditrices, auditeurs, hier nous sommes allés, il y a une fête foraine mythique à Paris qui s'appelle la fête des Tuileries près de tous les monuments parisien. Et c'est vrai que cette fête foraine est très sympa. Hier, par exemple,
3: elle est festive. Comme nous, à notre image.
0: Exactement. Voilà. On a fait 5 attractions. Nous sommes restés à table 5 heures.
3: 5 heures, c'est ça en tout.
4: Fallait bien ça pour s'en remettre. Et encore, t'as mal compté, est-ce qu'on y est resté 6?
3: Ouais. On est arrivé à 11 heures, on est parti à 18h.
0: Mais non, on n'a pas reparlé, vous êtes barré à 18h.
3: Oui, nous, on est resté jusqu'à 18h.
0: Alors, c'est plus que ça, je suis parti à 15h chercher mon fils.
3: Oui, bah à 18h, nous, on est parti après. Et encore, c'est la fête foraine qui nous a mis dehors.
4: Oui, c'est vrai.
3: Presque.
0: C'est pas vrai.
4: On avait un peu marre, nous.
3: Ouais. Vous faites beaucoup de bruit.
0: Oui. Mais je pensais pas que vous étiez parti à 18h.
3: Ouais, on faisait plus de bruit que
0: les attractions. Que les attractions. C'est ça. On se fera peut-être pour nos amis auditrices, auditeurs, un petit film.
4: Oh bah oui, c'est
3: prévu.
0: Avec DJ Cricket qui va nous goupiller ça. Ouais. Bon, bah c'était bien sympa. On a passé en tout cas du bon temps. Et vous savez quoi, ces 3 heures d'émission, et ben, on va les passer avec vous. Du bon temps également avec la playlist 2000. Avril Lavigne, Eminem ou encore Ouba Stank. 18h. 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
0: Elle était avec nous hier également, à la fête foraine, c'est Irina Capron pour l'actualité du jour. Bonjour Irina.
5: Bonjour Alexandre, bonjour Tiffany, bonjour à tous.
0: La météo, alors écoute, avec un temps similaire à celui d'hier. Hein.
5: Oui, le soleil s'impose sur la majorité du territoire. Côté Mercure, eh bien il fait toujours aussi chaud. Vos températures matinales, il fait 22 à Amiens, 23 à Strasbourg, 24 à Rouen, 26 à Toulouse et 27 à Paris. Les maximales sont comprises entre 32 et 43 degrés.
0: Et ce mardi a été la journée la plus chaude jamais enregistrée. Hein.
5: Avec une température moyenne nuit et jour de 29,8 degrés. Près de 400 records ont été une nouvelle fois battus. La maximale a été enregistrée dans les Landes où il a fait 44,3 degrés. Aujourd'hui, 58 départements sont en vigilance rouge, 31 sont en orange. La canicule qui favorise les incendies, deux feux de forêt ont parcouru hier entre 5 et 87 hectares dans le Lot-et-Garonne. Dans le Maine-et-Loire, les pompiers luttent encore contre un incendie qui a déjà brûlé 97 hectares. Ce mercredi, une trentaine de départements restent en vigilance orange. Face à ces températures extrêmement élevées, Sébastien Lecornu a annoncé hier un renforcement de mobilisation du système de santé. Le Premier ministre a activé le plan Orsan au niveau 2 sur 4. L'objectif, garantir la pleine coordination entre la médecine de ville, les hôpitaux, les cliniques et les EHPAD, adapter les activités si la situation l'exige et reporter les opérations si nécessaire. Dans le reste de l'actualité, la justice avance dans l'affaire Dominique Bernard. Le parquet national antiterroriste a demandé un procès pour le principal suspect de l'assassinat du professeur, mais aussi pour son frère et son cousin. En 2023, fiché pour radicalisation islamiste, il avait attaqué son enseignant à Arras. Le parquet souhaite qu'il soit jugé devant la cour d'assises spéciale des mineurs. Didier Deschamps rentre en France. Le sélectionneur des Bleus a appris hier le décès de sa mère et a quitté le camp de base près de Boston pour assister à ses obsèques. Il ne sera donc pas présent vendredi au match contre la Norvège. C'est son adjoint Guy Stéphan qui prend le relais. À retenir aussi ce mercredi 24 juin, début des soldes d'été dans la majorité des départements. Vous pourrez retrouver de nombreuses remises dans les magasins jusqu'au 21 juillet inclus.
0: Enfin, on vous fait découvrir cette nouvelle comédie.
5: Les Parfaits, arnaque en famille, débarquent aujourd'hui dans les salles. Pour la première fois de leur carrière, Audrey Fleurot et Ramzy Bedia sont réunis sur grand écran. Ils incarnent une famille d'arnaqueurs, un genre que l'on n'a pas l'habitude de voir dans le cinéma français. Écoutez.
6: C'est vrai que c'est un genre qu'on aime beaucoup et c'est vrai qu'étonnamment, on ne se l'autorise pas trop en France.
7: Pareil, il n'y a pas beaucoup de scénarios comme ça, ou une famille entière, une famille d'arnaqueurs un peu élégante et marrante. Là, il y avait l'occasion d'en faire un, on a sauté dessus.
6: Ouais, on aimait bien l'idée qu'ils soient très amoureux. On a un peu tendance toujours à faire des couples qui se cassent la gueule et tout, et je trouvais ça chouette que cette famille soit très unie en fait. Eux sont très amoureux, mais la famille en elle-même, qu'on pourrait qualifier de dysfonctionnelle, finalement ne l'est pas tant que ça.
5: Audrey Fleurot et Ramzy Bedia retrouvés dès aujourd'hui au ciné dans Les Parfaits, arnaque en famille.
0: Eh ben c'était parfait, à tout à l'heure, merci.
5: À tout à l'heure.
0: L'humour.
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0: Qu'est-ce qu'on est bien avec vous sur Chéri FM, playlist 2000 Avril Lavigne ce matin.
3: On est content d'être là. Vous voulez nous appeler au 3937?
0: Moi, je veux bien.
3: 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On vous attend à tout de

0: 6h07, c'est Chéri FM. 30 minutes de musique non-stop. Vous rentrez du travail, bah bon courage. J'espère que la nuit n'a pas été trop longue ou trop chaude. Et vous êtes déjà peut-être sur la route du boulot. On est là pour vous accompagner. Eminem, Edouard Maya ou Bastank. Tiffany, on va parler d'une série dans quelques secondes.
1: Emily in Paris.
0: Ah,
1: donc
0: c'est vrai.
1: Si vous êtes fan ou pas fan, j'ai une très très bonne nouvelle pour vous. Et ça vous concerne, c'est pas que la série.
0: Je pensais qu'elle allait enfin se marier avec Gabriel.
1: Non, je peux pas vous dire.
0: Ok, d'accord. Bah, tu vas nous le dire quand même après, sinon il n'y a aucun intérêt pour
1: Oui, mais pas concernant Gabriel ou son mariage.
0: Merci.
1: En gros, vous allez peut-être pouvoir jouer dans la série.
0: Pas mal.
1: Ouais.
0: Avec plaisir.
1: C'est mieux que le mariage.
0: Eminem, Rihanna sur Chéri FM. Et tiens, au passage, on souhaite un bon anniversaire à Lionel Messi qui fête ses 39 ans aujourd'hui, comme on est dans la Coupe du Monde. Voilà, il y a aussi cette actualité-là. Allons-y sur Chéri FM. 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

0: 6h12, chérie FM, Edouard Maillat arrive, Ouba Sting également, vous nous appelez au 3937, on va jouer au Qui chante ce matin. Alors, on parle d'Emily in Paris, tu dis qu'il va se passer des choses folles, j'ai peut-être une proposition à faire.
1: D'accord,
0: comme
1: okay.
0: Les séries de France 3, tu sais, les meurtres, là ce sera Emily in Arcachon.
1: Oui.
0: Ou Emily, tu vois, ils vont décliner comme cela, non?
1: Tu peux leur envoyer, hein, ça peut être possible, parce que je trouve que c'est une bonne idée. Merci, en tout cas, là c'est
0: beaucoup.
1: La sixième et dernière saison, Emily in Paris. Alors ça vous concerne, pourquoi? Parce que la production, elle cherche des figurants, peut-être vous aussi toutefois. Vous avez un look, c'est ce qu'il faut. Hein.
0: Ah.
1: Parisienne chic, fashion, branché élégant, glamour et festif.
0: C'est tout nous. Hein.
1: Vous devez avoir, bah là encore ça, ça fonctionne,
0: dernier, hein.
1: Entre 20 et 50 ans. Il faut vous présenter par contre avec plein de tenues. Là vous mettez vraiment toutes les chances de votre côté, avoir plein de styles, vous voyez. Plus le style de, comment elle s'appelle, pas le style de Mindy. Le style de Sylvie.
2: Ouais.
1: Vous voyez,
2: Mindy,
1: si jamais
2: vous.
1: Je vois pas du tout
0: qui c'est, moi.
2: C'est celle qui est un peu too much dans ses tenues. Qui a
0: d'accord,
2: souvent des trucs
0: okay.
2: très fluo,
0: d'accord.
2: très machin, etc.
1: Bah, faut pas aller dans ce registre-là.
0: Pas trop, d'accord.
1: Vraiment
0: Sylvie,
1: plus parisienne chic, voilà.
0: Ah, okay, d'accord.
1: Voilà, avec des photos en pied. Si vous êtes retenu, je vous préviens d'avance, prévoyez plusieurs jours de tournage à Paris de juin à septembre.
0: Okay.
1: Vous êtes évidemment rémunéré. Et vous allez peut-être jouer avec Lily Collins ou encore le très beau Lucas Bravo. Il faut vous inscrire. Allez-y, moi je suis allé voir hier par curiosité.
0: Mais c'est bien, t'as raison.
1: Sur castprod.com.
0: Ok, bah on mettra en tout cas toutes les coordonnées sur le Facebook et l'Instagram du Réveil Chéri.
1: Non, mais ça peut être une expérience incroyable.
0: Ça peut être une expérience incroyable.
1: Moi, je vais le faire. Hein.
0: Bah, vas-y.
1: Bah, pourquoi pas? Imagine, tu me vois dans la série.
0: Ah, moi, ça me ferait marrer, j'adore.
1: Et je fais des petits signes de Chéri Ouh. FM, genre un 2 comme ça pour les années 2000 avec mes doigts.
0: C'est ça, avec les doigts. Ça, c'était Chiabodo. C'était déjà pris, ça. C'était déjà fait. Allez, Interville. Allons-y, Edouard Maillat sur Chéri FM et Ouba Sting, 6h14, les amis.

0: dans une minute, il y aura également les Pussycat Dolls ou encore les Worlds Apart sur Chéri FM. Mais avant cela, on s'amuse avec le qui chante.
1: Aurore, comment allez-vous? Ça va?
0: Salut Aurore.
2: Eh ben super. Coucou Alex.
0: Salut
2: Tiffany. Fanny.
1: Salut.
2: On m'entend pas très bien. Ça, vous m'entendez
0: où? Ouais, nous on vous entend super bien.
2: Super alors.
0: Là ça va?
2: Très bien.
0: Ça va comme ça?
2: Oui, très bien.
0: Bon bah génial. On est bien content de vous accueillir. Aurore,
2: ouais,
0: qui nous appelle de Bayonne. Ça va là en
2: oui.
0: ce moment? Ça a commencé ou pas? J'ai plus le calendrier des fêtes de Bayonne moi.
2: Non, c'est pas encore.
0: C'est pas encore, c'est
2: d'accord.
0: Okay.
2: C'est vers le 19 juillet.
0: D'accord, d'accord, Aurore. Très bien.
1: En attendant les fêtes de Bayonne, vous allez jouer ce matin avec un personnage qu'on adore dans l'équipe, c'est Jean-Michel Torché.
0: Allez, c'est pas passé.
1: Voilà, qui est
2: okay.
1: d'after.
0: Allez, c'est super, monsieur. Aurore,
1: voilà.
0: Et ben, ça rime avec 30 tours export.
1: Jean-Michel, vous êtes là? Il va falloir jouer avec Aurore. Et ce matin, c'est un chanteur français à retrouver.
0: Ah, si raté que ça. Pourvu que les secondes soient des heures au bar. Voilà. Je le sens bien. Ah, je me sens en apesanteur.
3: Voilà.
0: Ah, oui, je sais. Voilà. De qui s'agit-il?
2: Ah, oui. C'est sur le bout de la.
1: Oui. C'est dur à faire deviner.
0: Attends, bois un coup.
2: Ah, comment il s'appelle?
0: Et c'est mon calo, ça.
1: Calo,
0: c'est mon calo.
1: Calo,
2: calo. Calo, Géro.
0: Voilà!
2: En apesanteur, voilà.
0: Eh ben vous chantez bien en plus,
1: ça,
0: c'est sympa.
2: Mais je l'adore en plus.
0: Ouais.
1: Ça se voit.
0: Génial.
1: Vous gagnez votre mug.
0: Ah, c'est le mug. Quelle
1: oui.
0: bonne nouvelle. Génial. Aurore, on vous embrasse bien fort et merci, c'était sympa d'avoir échangé avec vous.
1: C'est
0: et
1: vrai.
0: On se dit à très vite du côté de Bayonne cet été. Ok.
2: Eh ben oui. Et puis bonne journée, bonne matinée avec cette chaleur.
0: Eh ben génial. Bon courage.
1: Bon courage à Bayonne.
0: Gros bisous.
1: Salut Aurore.
0: Salut.
2: Bisous.
0: Zao sur Chéri FM et MC Solar. On vous souhaite un bon mercredi sur Chéri FM.

0: question à nous poser, quelque chose à revendiquer, eh ben c'est top parce qu'avec le Réveil Chéri, vous pouvez le faire.
1: C'est vrai?
0: Ouais, directement sur le compte Instagram Le Réveil Chéri, vous nous laissez un vocal.
1: Super, merci beaucoup.
0: Je t'en prie de rien.
1: Frit, à tout de suite sur Chéri FM.

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0: Merci d'être là, c'est Chéri FM. Les Pussycat Dolls se préparent, on les accueille après les infos. Elle est avec nous en pleine forme ce matin, c'est Irina Capron pour l'actualité. Bonjour Irina.
1: Bonjour Irina.
2: Bonjour Alexandre, bonjour Tiffany, bonjour
0: bon,
2: à
0: la
2: tous.
0: Météo avec la canicule qui se poursuit encore aujourd'hui. Hein.
2: Après une nuit éprouvante, les températures sont déjà tropicales. Les minimales sont comprises entre 22 et 29 degrés au cours de la journée. Ça va grimper encore comme hier. Il fera notamment 32 à Nice, 36 à Strasbourg, 40 à Bourges, 42 à Paris et 43 à Bordeaux. Le soleil, lui, continue de s'imposer sur les trois quarts du pays.
0: La France qui connaît un quatrième jour consécutif de vigilance rouge.
2: Aujourd'hui, le Pas-de-Calais et le Nord sont en alerte maximale. Au total, ce sont 58 départements en vigilance rouge, 31 en orange. C'est du jamais vu. Une chaleur étouffante qui provoque aussi des incendies. Près d'une centaine d'hectares sont partis en fumée hier dans le Lot et Garonne. Les pompiers sont toujours mobilisés dans le Maine et Loire. Une trentaine de départements restent en alerte orange aujourd'hui pour risque de feux de forêt. Justement, pour faire face à cet épisode caniculaire exceptionnel, le gouvernement a activé hier la phase 2 du plan Orsan. Ce dispositif coordonne la réponse sanitaire entre hôpitaux, EHPAD et professionnels libéraux. Dans le reste de l'actualité, un homme des Lumières ayant rejoint l'armée des ombres, Emmanuel Macron, a rendu hommage hier à Marc Bloch. L'historien et résistant a fait son entrée au Panthéon aux côtés de son épouse. Les députés ont adopté hier en première lecture une réforme constitutionnelle. Elle permet à la Corse une autonomie inédite. Le texte laisse notamment à la collectivité de l'île la possibilité de réaliser des adaptations des lois et règlements nationaux. Il doit être encore examiné au Sénat. Des avions dans le viseur des autorités. Des fissures sur un Airbus A380 ont été découvertes. C'est ce qu'a annoncé hier l'Agence européenne de la sécurité aérienne. 16 appareils vont être analysés, dont 5 dès aujourd'hui. Divergence entre l'Iran et les États-Unis. Le secrétaire d'État américain Marco Rubio a une nouvelle fois exclu hier l'imposition par Téhéran de frais de passage dans le détroit d'Ormuz, tout comme le programme nucléaire.
0: Enfin, plus léger, hein, une semaine après Toy Story 5, un autre gros film d'animation sort aujourd'hui au cinéma.
2: Des mignons et des monstres. Justement, Vanessa Bibb nous en parle, écoutez.
3: Nous sommes dans les années 20 à Hollywood, c'est l'âge d'or du ciné et les mignons vont saisir la balle au bout.
4: À Hollywood, les nouvelles vedettes du grand écran révolutionnent l'industrie du cinéma.
3: Leur idée, créer un film avec des monstres parfaits, mais ils n'en ont pas sous la main. Rien n'est impossible pour nos mignons qui vont tenter de les trouver dans la vraie vie.
5: Admirez la toute-puissante.
3: Des mignons et des monstres, c'est toujours aussi absurde.
6: Pignata, carbonara, lasagna.
2: Et toute l'actu ciné, c'est aussi sur chérifm.fr.
0: Je sais pas le faire. Merci beaucoup, à tout à l'heure.
2: À tout à l'heure.
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0: Bah oui, c'est seulement sur Chéri FM, les amis. Bienvenue, on est en famille tous les matins, 6h-9h. Les Pussycat Dolls et Words Apart après.

0: Les Worlds Apart arrivent sur Chéri FM. Il y aura également L'âme avec Petite Sœur en playlist 2000. Ça, on est en plein dedans.
1: Est-ce que vous voulez écouter ce matin le vocal de Pauline?
0: Non, ça va, parce que
1: j'étais en train de me dire passer l'âme.
0: Oui, exactement.
1: J'étais surprise.
0: D'accord, je pensais que tu t'étais
1: agréablement surprise.
0: Je pensais que tu t'étais légèrement un tantinet assoupi après ta journée d'hier.
1: Non, endormi un petit peu. Justement, d'accord. Vous allez comprendre avec le vocal de Pauline.
2: Coucou Alex et Tiffany, coucou à toute l'équipe. Je voulais savoir comment s'était passé votre après-midi à la fête foraine.
0: Ah bah oui.
2: Savoir si vous en aviez profité à fond. Je vous fais des gros bisous à vous tous et profitez bien de votre dernière semaine. Bisous.
0: Merci. C'est vrai, pour celles et ceux qui nous rejoignent, on était aux fêtes des Tuileries, c'est une fête foraine à Paris, à côté de la Concorde, à côté avec plein de monuments, et c'est vrai que c'était plutôt sympa hier.
1: D'où le petit micro-sommeil là.
0: Ah,
1: parce
0: c'était
1: que,
0: bon ça,
1: c'est
0: oui.
1: C'est vrai qu'effectivement, on est arrivé à 11h, on est reparti à 18h.
0: Et nous n'avons fait seulement que 4 attractions. Donc,
1: voilà.
0: C'est-à-dire qu'il fallait s'hydrater, on s'est mis à table très tôt.
1: Exactement.
0: Hein.
1: On a fait un déjeuner assez festif, c'était un moment très agréable avec toute l'équipe,
0: c'est ça,
1: c'était formidable.
0: Exactement. Moins attention décollage. On fera un petit film et on postera évidemment cette séquence
1: sur les réseaux sociaux, Instagram, Le Réveil Chéri.
0: Où vous entendrez Tiffany crier avec le tronc d'arbre là dans l'eau, là c'était génial.
1: Une sacrée descente.
0: Le King Kong.
1: Dans les deux sens.
0: Sur Chéri FM.

0: 6h41, chérie FM. Je sais que vous l'attendez, l'âme avec Petite Sœur. Il y aura également Tayo Cruz, mais auparavant votre horoscope de ce mercredi 24 juin.
1: Les béliers, votre patience va être testée aujourd'hui. Tout va bien se passer, tenez bon.
0: Les taureaux, pensez à canaliser votre énergie.
1: Les gémeaux, prenez confiance en vous, oh, mais surtout en vos capacités.
0: Ok. Les cancers, ne soyez pas trop catégoriques dans vos opinions.
1: Quant à vous, les lions, il y a des changements qui pourraient un petit peu bouleverser de manière positive votre journée.
0: Amis vierges, vous faites tout pour éviter les conflits autour de vous.
1: Balance, l'impatience est un vilain défaut. Évitez de vous disperser.
0: Les scorpions, vous entrez dans une période, radieuse.
1: Sagittaire, travaillez avec entrain, vos projets vont avancer.
0: Les capricornes, vous devez prendre des décisions pour votre avenir.
1: Verseau, vous êtes le signe chérie FM aujourd'hui, vous trouvez des solutions originales s'il y a des problèmes.
0: Et enfin, amis poissons, quelques imprévus à prévoir dans votre journée.
1: Alors, restez bien avec nous, pourquoi ? Les conseils de Tatatif, encore une fois.
0: Encore ?
1: Ouais, ça va faire mouche, vous allez comprendre. Il y a les fortes chaleurs en ce moment, j'ai la solution pour les fortes chaleurs.
0: Ok.
1: Ce serait en l'occurrence manger des frites. Et je vous promets, que c'est pas quelque chose encore une fois en bois.
0: D'accord. Les conseils de Tatatif.
1: Oui, scientifique.
0: Je déguste un petit salé aux lentilles auvergnat pour me rafraîchir.
1: Oui,
0: les conseils de Tatatif, on n'est pas loin. Tayo Cruz et l'âme sur Chéri FM. Qu'est-ce que c'est bien. Merci d'être là sur Chéri FM. Vous le savez, on partage nos réveils ensemble. Bienvenue, c'est la famille et c'est le réveil chéri sur Chéri FM.
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0: Allez, chérie FM, 6h49, j'espère que tout va bien pour vous les amis. Ce que je vous propose, c'est d'écouter Tayo Cruz. Il y aura également Florida et Kesha, mais avant ça, alors, oui. Les conseils, alors, à prendre ou
1: de
0: à laisser.
1: Tatatif. De tatatif. Si, vous allez dire tatatif, ce matin, tu as marché sur la tête. Pour ne plus avoir chaud, il faut manger des frites et c'est ce qu'il faudrait manger. Parce que quand on a très chaud, qu'est-ce qu'on mange? Des pastèques, du melon, vous voyez, on a tendance à manger frais et léger. Non, manger des frites, je vous explique. Qu'est-ce qui se passe quand on a chaud? On transpire, d'accord?
2: Oui.
1: Donc on rejette de l'eau, mais pas seulement. Du potassium, du sodium, donc du sel. Et si on boit beaucoup d'eau sans remplacer le sel, le sang, il peut devenir trop dilué. Donc là, on va sentir faible, on va avoir peut-être des petits malaises, étourdis. Donc les frites salées, ça va reconstituer cette partie du sodium qu'on a perdu avec la transpiration.
2: D'accord.
1: Alors des frites ou un autre aliment salé, naturellement, autant se faire plaisir. Moi, je vous dis mes petits conseils, rajoutez un Big Mac.
0: Alors, non, mais pardon, ce que tu dis, ce n'est pas bête, parce que hier à la fête foraine, lorsqu'on a déjeuné avec toute l'équipe du Réveil Chéri, en gros, il y avait des frites sur la table, il y en avait pour tout le monde.
1: C'est ça, et on n'a pas été étourdi une seconde.
0: Ni déshydraté.
1: Non, certainement pas.
2: Non.
1: Par contre, il faut boire, alors, conseil de tatatif, on boit beaucoup d'eau quand même avec ces frites.
0: Ah bon, d'accord.
1: Voilà, pour avoir un petit mélange des deux,
0: et voilà.
1: Ça, c'est bon pour le corps.
0: Avec tout cela, qu'est-ce qu'on dit? On dit...

0: de musique non-stop. Il y aura également Florida et Keisha ce matin. Tu voulais peut-être dire quelque chose?
1: Non, j'allais dire, franchement, les années 2000, c'est tellement bien.
0: Ouais, c'est
1: mais
0: pas
1: on
0: mal.
1: Le pense vraiment. Hein.
0: Et attention, après mon incroyable histoire du jour, vous ne ferez plus jamais les courses au supermarché de la même manière. En plus, tu sais que j'adore moi faire mes courses
1: au
0: supermarché.
1: Ton chemin, bien
0: exactement.
1: Sûr.
0: Et là, vous allez voir. Vous vous souvenez, je vous dis juste ça comme ça. Vous avez déjà pris un caddie où à l'intérieur, il y a un vieux journal
1: un
0: ou,
1: ticket qui reste.
0: Ou un morceau d'une feuille de salade ou un truc comme ça. Eh bien, on est dans cet univers-là. Vous allez voir.
1: D'accord.
0: À tout de suite sur Chérie FM.

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0: Il est 7h, merci d'être avec nous sur Chéri FM. Tous ensemble, on part pour 30 minutes de musique non-stop. Playlist 2000 avec les Spice Girls.
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0: Elle est avec nous, Irina Capron, pour l'actualité du jour. Rebonjour.
2: Bonjour
0: Irina.
2: Bonjour Alexandre, bonjour Tiffany, bonjour à tous.
0: La météo avec attention à la canicule qui atteint des niveaux exceptionnels.
2: Oui, il fait déjà très chaud ce matin. On relève actuellement 29 à La Rochelle, 27 à Limoges, 26 à Paris, 25 à Lyon et 21 à Metz. Comptez cet après-midi entre 32 et 43 degrés. Côté ciel, comme les jours précédents, un temps lumineux.
0: Je suis venu en scooter ce matin, j'ai posté une photo sur mon Instagram. Il faisait 32 degrés à 5h du matin. Bon bref, 44 millions de Français concernés par la vigilance rouge aujourd'hui.
2: Nouveau record, 58 départements sont ce mercredi en alerte maximale. Hier, la journée a été la plus chaude jamais enregistrée en France. Il a fait notamment 42,1 à Bordeaux, 43,3 en Gironde ou encore 44,3 dans les Landes. Justement, une trentaine de départements sont toujours en vigilance orange pour risque de feux de forêt. Plusieurs étaient toujours actifs hier soir, deux dans le Lot et Garonne. L'un d'eux a parcouru près de 90 hectares. Autre incendie dans le Maine-et-Loire. Près de 100 hectares sont partis en fumée. Autre conséquence, le Mont Saint-Michel invite les visiteurs à reporter leur venue. La Tour Eiffel a fermé ses portes hier à 16h contre minuit habituellement. Le Louvre fera de même aujourd'hui jusqu'à samedi. C'est dans ce contexte que démarrent aujourd'hui les soldes d'été. Un mois de remise jusqu'au 21 juillet. Avec la chaleur, les commerçants craignent que les clients restent chez eux. À retenir aussi, la proposition de loi intégrale sur les violences sera examinée en septembre ou en octobre prochain à l'Assemblée. C'est ce qu'a dit hier Sébastien Lecornu, un texte réclamé par de nombreuses associations après l'affaire de la jeune Liana dans le Gers. Le Premier ministre précise que certaines mesures pourront s'appliquer avant. Dans l'actualité également, Didier Deschamps n'assistera pas au troisième match de l'équipe de France vendredi contre la Norvège. Le sélectionneur des Bleus a dû rentrer hier après avoir appris le décès de sa mère. C'est son bras droit, Guy Stéphan, qui le remplace jusqu'à son retour. Au Mondial, nouveau record pour Cristiano Ronaldo grâce à son doublé. Hier, il a permis au Portugal de s'imposer 5-0 face à l'Ouzbékistan. À 41 ans, il devient le premier joueur à marquer dans 6 éditions différentes de la Coupe du Monde.
0: Enfin, ils sont réunis pour la première fois au cinéma.
2: Audrey Fleurot et Ramzi Bedia sont à retrouver dès aujourd'hui dans Les Parfaits, arnaques en famille, l'histoire des Toussaint, arnaqueurs professionnels qui vont se faire passer pour une autre famille. Les deux acteurs ont adoré jouer ensemble, écoutez.
3: Nous avons ça en commun, c'est que nous travaillons sur la déconcentration. Et ça, c'est assez formidable parce que souvent, on travaille avec des acteurs qui ont besoin de se concentrer, c'est tout à fait normal. Et nous, on préférera se prendre les pieds dans le tapis plutôt que de refaire la même prise. Du coup, il faut se maintenir dans une sorte d'état un peu libre, un peu joyeux et un peu de conneries qui permet de se surprendre soi-même, je veux dire, à partir du moment où on s'est mis d'accord sur la scène, sur ce que ça racontait, sur plein de choses. C'est chouette de voir un peu ce qui va sortir, quitte à ce que ce soit pas bien.
2: Les Parfaits, arnaques en famille à découvrir dès aujourd'hui. Et toute l'actu ciné, c'est aussi à 19h30 sur Chéri FM.
0: Merci beaucoup, on se retrouve tout à l'heure dans 30 minutes.
2: À tout à l'heure.
0: Salut.
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0: Je pense.
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0: Florida et Keisha pour la musique, playlist 2000. Bienvenue les amis, on se retrouve juste après, on a plein de choses à vous dire.

0: Les Spice Girls arrivent sur Chéri FM. Diams, la boulette, ça, on attend ça avec impatience, ça arrive. Mais avant cela, et avant de parler du numéro
1: oui, le
0: mystère,
1: caddie,
0: voilà,
1: les courses,
0: exactement.
1: Tout ça.
0: C'est l'incroyable histoire du jour. Vous ne ferez plus jamais, évidemment, les courses au supermarché de la même façon. Vous allez voir, vous allez être surpris.
1: Pourquoi?
0: Parce que c'est l'incroyable histoire et parce que je la raconte après.
1: Ah oui, c'est après, oui, pardon. Parce que pour l'instant, je vous parle du jeu.
0: Si je le dis maintenant, c'est grillé. C'est pour ça. T'as pas tout à fait le.
1: Mais parce que non, je suis impatiente, j'ai envie de savoir.
0: Non, mais je suis content qu'au bout de toutes ces années, tu découvres l'émission et le cas, enfin, les choses qui suivent les unes après les autres.
1: Hein. J'étais pendue à tes lèvres.
0: Oh, bah oui, tiens.
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0: Bien joué, c'est ça la radio.
1: Voilà.
0: C'est Chéri FM.
1: Ah, ça y est, elles arrivent enfin. Bah, qu'est-ce que j'adore ce titre.
0: Tu as raison.
1: Je me revois adolescente. 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
0: C'était hier.

0: Merci de nous rejoindre sur Chéri FM tous les matins. C'est le Réveil Chéri depuis 6h. On est en famille tous les jours et tous les jours à la même heure. Aux alentours de, c'est là, 7h11, il y a l'incroyable histoire du jour. Incroyable histoire ce matin. Je vous emmène en Angleterre, dans la ville de Arnold.
1: Personne n'en veut de marcher du même pas.
2: Très bel rêve.
0: Ça fait plaisir.

0: les mêmes. Il y avait une histoire à la base ou pas?
1: Pardon?
2: Il y avait une histoire, ou pas?
3: Bah, en fait, on a plus le temps.
0: Mais non.
2: C'est pas grave, c'était un moment de joie.
3: Vas-y. C'était génial. Incroyable histoire du jour. Maggie est une mère de famille de 42 ans. La semaine dernière, elle passe une journée avec sa mère. Au programme, elle fait des courses, pas pour elle, mais pour les plus démunis. Plusieurs fois par an, Maggie et sa maman remplissent un chariot avec des aliments, des produits d'hygiène, du thé, du café. Une belle action. Les deux femmes paient leurs courses, chargent la voiture et Maggie ramène le caddie sur le parking. Et là, un agent municipal a l'air très énervé. Il y a une feuille de chou dans le caddie. Maggie regarde et effectivement, il y a une feuille de chou qu'elle a achetée. Ça c'est détaché, c'est resté au fond de son caddie. Maggie s'excuse et enlève la feuille. Mais l'agent est intraitable et lui adresse une amende de 150 livres sterling, 173 euros. Choquée, Maggie a donc partagé l'histoire. C'est pour ça qu'on en parlait nous aussi ce matin sur les réseaux sociaux. L'affaire est remontée jusqu'à la municipalité qui a présenté ses excuses et annulé l'amende.
2: Bah c'est la moindre des choses.
3: C'est la moindre des choses.
2: C'est pas bien lui.
3: On rechante ?
0: Ah oui.
4: Personne dans le monde ne marche du même pas.
3: Bon c'est bon. Allez on y va, ton chéri. Oh, vous êtes pas drôle!
2: Mais non, mais c'était trop bien, c'était les derniers clubs Dorothée, tout ça.
3: Diams, ça c'est mieux, c'est sur Chéri FM, belle matinée.

0: La playlist 2000 continue sur Chéri FM avec Omi. Il y aura également les traditions, les Black Eyed Peas ou notre ami Christophe Maé sur Chéri FM.
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2: Oh oui, vous avez bien fait de choisir Chéri FM, Célia. Bonjour.
0: Ah, c'est Célia qui
3: est là. Bonjour Alex, bonjour Tiffany et bonjour tout le monde.
0: Salut Célia.
2: Ça va, Célia?
0: Comment allez-vous?
3: Ça va très bien, chaudement. Mais ça va.
2: Ah,
3: j'espère que vous aussi.
0: Bah, écoutez,
2: alors vous n'avez pas de haut-parleur ni de kit, de Bluetooth ni quoi que ce soit, non? Vous êtes
3: non,
2: bien
3: rien
2: avec.
3: Rien du tout.
2: Essayez
3: de ne pas aller à mon téléphone, bien avec vous.
0: D'accord. Ce que je vous propose, c'est qu'on y aille dès maintenant pour le numéro mystère. On ne traîne pas et on fait un point juste après.
2: Alors on va choisir le palier. Vous pouvez trouver le numéro mystère en 15 secondes pour 500 euros. Deuxième palier, les 5000 euros. Mais là vous avez 10 secondes. Ou pour le trouver, 10 000 euros en 5 secondes.
3: Ah, j'ai pris le palier en 15 secondes.
2: D'accord.
0: 15 secondes, peut-être 500 euros à la clé. C'est ce qu'on vous souhaite. Attention, votre numéro mystère, Célia, s'il vous plaît.
3: 5 000.
0: 5 000. C'est une mauvaise réponse, rien de grave. Je vais vous aiguiller en vous disant c'est plus, c'est moins. Là, en l'occurrence, 5 000. C'est moins, top.
3: 2500.
0: Moins.
3: 1250.
0: Plus.
3: 1400.
0: Plus.
3: 1600.
0: Plus.
3: 1900.
0: Plus.
3: 2000.
0: Plus.
3: 2300.
0: Plus.
3: 2400.
0: Plus.
3: 2450.
0: Plus.
3: 2460.
0: Plus.
2: Ah.
3: 2470.
2: Ah, vous allez être deg. Hein. Vous allez découvrir le chiffre.
0: Alors moi, j'ai pas tout compris parce qu'on est parti en haut, en bas, à droite,
2: quel
0: à gauche.
2: Ouais.
0: Alors,
2: ouais.
0: C'était. Non, mais ce que dit Tiffany, elle a raison. C'était 2480.
2: Ouais. Et vous dites 2500 et après vous partez vers les 1500.
0: Non, mais
2: là,
0: c'était quand même bien joué,
2: c'est bien
0: essayé.
2: Joué. C'est bien tenté. Vous gagnez ce matin des écouteurs sans fil de la marque JBL.
0: Allez,
2: bravo.
0: Génial.
2: Bravo.
3: Super, merci.
2: C'est bien, vous pouvez être fiers de vous.
0: C'est nous qui vous remercions. On vous souhaite bon courage avec la chaleur. On vous souhaite de passer, en l'occurrence, une belle journée. Merci de votre fidélité, Célia. Ok.
3: Merci, vous aussi. Restez comme vous êtes.
0: C'est sympa.
2: Vous aussi.
0: Gros bisous, belle journée.
2: Merci.
0: Salut, à très vite.
3: Au revoir.
0: Bonne journée, chérie FM.

0: Chérie FM, il est 7h25. Ce que je vous propose, juste après les infos de 7h30, le blind test du jour. Il en reste quelques-uns là des blind tests et je peux vous dire que celui-là va vous faire plaisir. Le 21 juin, qu'est-ce que c'est ?
1: L'été, la fête de la musique.
0: Eh ben, tu as tout dit, Tiffany. Bravo, oui. Parce qu'on va mixer les deux, à savoir, ben, les tubes de l'été.
1: Ah, ouais. Génial.
0: C'est sympa, non ?
1: Ouais, oui. Salane.
0: Vous pouvez aussi
1: ouais,
0: peut-être.
1: Salane. Ça a dit quoi ?
0: Vous pouvez aussi, si vous le souhaitez. Vous pouvez aussi, si vous le souhaitez, danser. Vous nous écoutez peut-être sur l'appli, vous êtes dans le bus, dans le métro. Dansez. Vous pouvez aussi bouger la tête dans la voiture.
1: Ah oui, complètement.
0: De qui s'agit-il ?

0: bien sympa. Et nous, vous le savez, c'est la playlist 2000. Et ça, c'est un titre de 1998 pour être évidemment en forme.
1: Et il passait le clip
0: exactement,
1: le soir pas en mal. Intégralité sur TF1.
0: Bah merci en tout cas pour toutes ces infos.
2: C'était sur M6.
1: Non, c'était sur TF1, non. Dimitri.
2: C'était
1: sur
2: de l'été d'M6.
1: Non.
2: On vérifie quand tu veux.
1: Ok.
0: Je vais les laisser vérifier. Moi, je vais, si moi je vais écouter les Black Eyed Peas.
2: Prends un petit cadeau, ça va te ruiner sinon.
3: Il est énervant.
0: On attend.
2: J'ai l'impression que c'était sur M6.
4: Yes, j'ai raison.
1: Ah, non, tu vois, bah parce qu'il préfère Dimitri, c'est tout. Toi, allez, Alex, tu dis quoi?
0: De quoi?
1: Toi,
0: TF1,
1: tu dis...
0: TF1,
1: merci,
0: moi.
1: Alex.
0: Allez, à tout de suite dans Chérie FM.
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0: Allez, 7h31, merci d'être avec nous, chérie FM. Christophe Mahé et les Black Eyed Peas se préparent après les infos. Les infos du jour, Irina Capron. Bonjour Irina.
1: Bonjour Irina.
2: Bonjour Alexandre, bonjour Tiffany, bonjour à tous.
0: La météo avec une nouvelle journée très chaude.
2: Les nuits au-dessus des 20 degrés se sont généralisées. Comptez ce matin entre 22 et 29 degrés au plus chaud. Vous aurez 43 à Bordeaux, 41 à Montélimar, 39 à Chaumont, 38 à Amiens et 37 à Perpignan. Côté ciel, il reste dégagé sur l'ensemble du pays. Un risque d'orage est possible en fin de journée.
0: Et pour information, la France a connu hier sa journée la plus chaude.
2: Et ça ne va pas s'arranger aujourd'hui. 58 départements sont en vigilance rouge, 31 en orange. La canicule qui perturbe notre quotidien et celui des enfants. 1800 écoles sont fermées dans tout le pays et 8000 établissements ont été obligés d'adapter leurs horaires. Le ministre de l'Éducation a répété hier qu'il n'était pas responsable du bâti scolaire. Pour Édouard Geffray, la seule solution, c'est de soutenir les collectivités territoriales. Un temps qui favorise aussi les incendies. Les pompiers ont continué de lutter cette nuit contre un feu de forêt qui a brûlé au moins 97 hectares dans le Maine-et-Loire. Dans le Lot-et-Garonne, 5 et 87 hectares sont aussi partis en fumée. Une trentaine de départements restent en vigilance orange aujourd'hui. Première panne liée à la canicule. Toujours 68 000 foyers privés d'électricité dans le Finistère ce matin. À l'origine, un incident technique hier sur un transformateur. Dans le reste de l'actualité, Marc Bloch est entré au Panthéon hier soir avec son épouse. Emmanuel Macron a rendu hommage à l'historien et résistant assassiné par la Gestapo en 1944. Pour le président, un homme des Lumières a rejoint l'armée des ombres. À retenir aussi, 16 Airbus A380 nécessitent des inspections urgentes. L'Agence européenne de la sécurité aérienne a découvert des fissures dans la structure des ailes d'un appareil. 5 avions doivent être analysés dès aujourd'hui.
0: Cinéma avec la sortie aujourd'hui d'un film signé Michel Leclerc. Hein, rien à voir avec Edouard.
2: Oui, voilà. Les caprices de l'enfant roi avec Franck Dubosc, Artus ou encore Doria Tillier. Une comédie d'aventure pour toute la famille. On y croise D'Artagnan, Louis XIV enfant, Molière, Anne d'Autriche ou encore Cyrano de Bergerac, un film mêlant humour et aventure. Écoutez le réalisateur Michel Leclerc.
3: Quand on fait un film comme ça, on poursuit des rêves d'enfants. C'est comme quand vous avez une nouvelle boîte de Lego. Vous arrivez sur le plateau et puis vous êtes dans un magnifique château. Il y a les costumes, les belles robes, les combats à l'épée, tout ça. C'est vraiment un truc de gosse. Et je pense que d'ailleurs sur ce film, en fait, tout le monde a eu l'impression de participer à une espèce de rêve de gosse. Même les techniciens et tous les comédiens. Donc il y a un côté vraiment très ludique. On s'amuse en faisant un film comme ça. On s'amuse beaucoup.
2: Une interview de Sébastien Michaud. Toutes les sorties ciné du jour, c'est aussi sur chérifm.fr.
0: Merci beaucoup. À tout à l'heure dans 30 minutes.
2: Avec grand plaisir. À tout
0: Salut
2: à l'heure.
0: Irina.
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0: On est bien content de partager tous ces bons moments avec vous sur Chéri FM. Et ce sera le cas, tiens, j'en profite pour le dire, l'année prochaine aussi pour notre nouvelle saison. On sera de retour. Hein.
1: On est trop contents même.
0: Exactement.
1: On ne vous lâche pas.
0: Non.
1: On espère que vous aussi. Avec la playlist 2000 quand même, franchement. On n'est pas bien là.
0: Même cet été, t'es tranquille sur la serviette. On est là.

0: déjà mercredi 24 juin sur Chérie FM. Il est 7h38, on va s'écouter Christophe Maé, il y aura également Shakira, mais aussi Madonna, Playlist 2000, mais auparavant les tubes de l'été avec le fameux...
1: Blind Test.
0: Tube de l'été 2000, s'il vous plaît. Je vous diffuse quelques petits extraits comme cela, des titres 2000, et vous me dites de qui, de quoi il s'agit. Un exemple ou pas? De qui s'agit-il?
2: Félicien.
0: Exactement.
2: De Love Story 2.
0: De quoi?
2: De Love Story 2.
0: Ah d'accord, ok. Non, mais ça, enfin, on ne demandait pas. C'était
3: en
0: juste
3: 2002.
0: Le nom. D'accord.
2: Il veut toujours mieux faire.
0: Félicien, c'est 2002. Ah bah, c'est en 2002. Sûr. Merci, petit bonhomme. Ah, grosse intervention. Attention. Le blind test commence maintenant. C'était une catastrophe, cette chanson, d'ailleurs, au passage.
3: Ah, pas vrai.
0: Alors, attention, de qui, de quoi s'agit-il?
3: Yakalelo.
2: Yakalelo.
0: Oh, il vient de le dire, mais... le groupe
2: Oui, attends. Oh, j'avais Nomad. Deux titres.
0: Le groupe Nomad, bonne réponse.
2: Tu l'as dit, Dimitri?
0: Oui, il vient de le dire.
2: Oh.
0: Yakalelo, Yakalelo.
2: En plus, tu l'as depuis longtemps, tu me laisses galérer comme ça exprès.
3: Oui, c'était par plaisir.
0: Attends, en plus, c'est pour le refrain, ils ont pas fait suivre toute la chanson, c'est Yakalelo, la Yakalelo.
3: Avec une chorégraphie de Mia Fry.
2: Ouais, c'est
0: bien
2: vrai.
0: Joué. Attention, de qui, de quoi s'agit-il? Hey,
2: Zebda.
0: Exactement. C'est pas le jeu vidéo, hein.
2: 2000, ils avaient eu le truc de la musique, là. La victoire de la musique.
0: La victoire de la musique, ça s'appelle.
2: Alors, Dimitri, on la ramène pas, là.
3: Ils sont Toulouse.
0: Super, exactement. Le mec s'en rajoute à chaque fois. Ils avaient eu le truc, le bordel de la musique, là. Je sais pas ce que c'est.
3: Le truc de la musique.
0: Le truc de la musique. Le set d'or du truc qui chante, là. Je sais pas. Bon, bref, attention. Ah, oh, ça, vous allez adorer, les amis. C'est le moment de danser, tube de l'été 2000.
3: DJ Bobo.
0: Exactement.
2: Ah oui, c'est vrai, c'est DJ Bobo.
3: Il est suisse.
0: Oh, tu nous fais chier.
2: C'est pas vrai, le chat suisse.
3: Il est suisse.
2: Il est suisse, Dimitri.
0: Non, mais attendez, on va pas faire des recherches Wikipédia à chaque intervention, là, du truc, hein.
3: Il est suisse.
0: Allez, on y va.
3: Non. Il est né à Kolinken, en Suisse. Le 5 janvier 1968.
0: Il est ouais, allez, lui aussi, il a eu des trucs de la musique, hein, Maé. Ouais.

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1: 7h43, chérie FM. Bon, on prend une petite seconde avant d'écouter Shakira et Madonna, juste pour vous dire que vendredi, c'est la dernière de la saison. On sera de retour le vendredi 24 août, le lundi 24 août sur chérie FM avec toute l'équipe. On ne change pas une équipe qui gagne, on sera avec vous. 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
1: Ouais, 7h20 et 8h20, numéro mystère exceptionnel. 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
1: Voilà, peut-être les 10 000 euros et surtout notre invité aussi, Christophe Willem, et vous, dans les studios du Réveil Chéri sur Chéri FM. Vous l'entendez, Shakira se prépare et il y aura également Madonna ce matin. Ah, c'est bien ça. Tout ça, ça se mélange bien, la playlist 2000, l'équipe du Réveil Chéri, les 10 000, Madonna, bref, et vous sur Chéri FM. Belle matinée.
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0: Madonna arrive sur Chéri FM, 7h51, les amis. Attention, l'été est là, on va en profiter.
1: Oui,
0: Tiffany.
1: Forcément, donc mon génial choix de livre audio sur l'application Audible, c'est surtout pour vous, mais pour vos enfants. Les vacances du petit Nicolas, vous savez, de René Goscinny, c'est pour avoir, vous, votre petite tranquillité, mais vos enfants vont aussi adorer.
0: Bah, comme quand on était petit, nous, tu peux le faire pendant un long trajet, en voiture, pendant un temps calme, ou même, c'est bien pour les enfants, ça change des tablettes, tout ça, avant de dormir.
1: Voilà, ou dans le train.
0: Dans le train
1: aussi, ça fait vraiment passer le temps. Et ce qui est génial, c'est que vous allez retrouver plusieurs titres de la collection Le Petit Nicolas. Okay. C'est lu par des comédiens très connus. Benoît Poulvorde, Alain Chabat, Édouard Baird, Elie Semoun. Et forcément, ça donne encore plus de vie et d'humour à ces histoires cultes. Vos enfants vont adorer, et peut-être vous aussi.
0: Oui, en plus, même pour les plus jeunes, il y a un choix de livres audio jeunesse assez vaste. Il y a des classiques, des nouveautés. Et il y a aussi, ça c'est sympa, ça rapproche aussi des histoires à écouter en famille.
1: Complètement. Et là, concernant les vacances du petit Nicolas, vous allez voir, vous allez le retrouver en vacances avec les copains, en famille, en colonie, à la plage, avec plein de bêtises comme vos enfants aiment, des fous rires. Chaque histoire est drôle, facile à écouter.
0: Est-ce qu'on s'écoute un petit extrait?
1: Oui, c'est Benoît Poulvorde en l'occurrence.
2: Et moi, j'ai recommencé à pleurer parce que c'est vrai que c'est chouette de faire ricocher des galettes sur l'eau. J'arrive à les faire sauter jusqu'à 4 fois. Et ce n'est pas juste à la fin d'aller dans cette vieille villa avec des casseroles trouées, loin de la mer, là où il n'y a ni galets, ni poissons.
0: Ah, c'est bien, on le reconnaît bien.
1: Non, mais c'est très très bien, vous allez voir. Vraiment, j'insiste, vos enfants vont adorer.
0: Chers
1: les vacances
0: amis
1: du petit Nicolas.
0: Ben, on avait compris.
1: Voilà.
0: Non, mais c'est, il y a plein d'engouement. Il y a plein de trucs pour la jeunesse, hein, et on est bien contents.
1: Mais j'aimerais bien lire, moi, c'est pour ça.
0: Ben, vas-y, je sais, t'as raison. Madonna sur Chéri FM, et on se retrouve juste après avec l'équipe du Réveil Chéri.

0: Merci d'être avec nous, Chérie FM. Juste après, on part pour 30 minutes de musique non-stop. Kylie Minogue, Jessie J et Travis sur Chérie FM.
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0: Il est 8h01 sur Chérie FM, 30 minutes de musique non-stop, quelle bonne nouvelle. Playlist 2000 avec Kylie Minogue. Bienvenue.
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0: Elle est avec nous ce matin, Irina Capron, pour l'actualité. Bonjour Irina.
3: Bonjour Irina.
4: Bonjour Alexandre, bonjour Tiffany, bonjour à tous.
0: Et la météo avec toujours les amis, hein, 58 départements en alerte rouge.
4: Vigilance maximale pour les départements situés à l'ouest du pays, le nord et le centre. Les températures sont déjà élevées ce matin, il fait actuellement 22 à Amiens, 23 à Strasbourg, 24 à Rouen, 26 à Toulouse et 27 à Paris. Les maximales sont comprises entre 32 et 43 degrés. À noter des coups de tonnerre possibles en fin de journée sur
0: et
4: les montagnes.
0: Pardonne-moi, et on le voit, hein, la chaleur ne retombe toujours pas.
4: Oui, hier c'était la journée la plus chaude jamais enregistrée depuis 1947 avec une température moyenne nuit et jour de 29,8 degrés. Près de 400 records ont été une nouvelle fois battus. La maximale a été enregistrée dans les Landes où il a fait 44,3 degrés. La canicule qui favorise les incendies, deux feux de forêt ont parcouru hier entre 5 et 87 hectares dans le Lot-et-Garonne, dans le Maine-et-Loire. Les pompiers luttent encore contre un incendie qui a déjà brûlé 97 hectares. Ce mercredi, une trentaine de départements restent en vigilance orange. Face à ces températures extrêmement élevées, Sébastien Lecornu a activé le plan Orsan au niveau 2. Il permet de garantir la pleine coordination entre la médecine de ville, les hôpitaux, les cliniques et les EHPAD et reporter les opérations si nécessaire. Dans le reste de l'actualité, la justice avance dans l'affaire Dominique Bernard. Le parquet national antiterroriste a demandé un procès pour le principal suspect de l'assassinat du professeur, mais aussi pour son frère et son cousin. En 2023, fiché pour radicalisation islamiste, il avait poignardé son enseignant à Arras. Le parquet souhaite qu'il soit jugé devant la cour d'assises spéciale des mineurs. Didier Deschamps rentre en France. Le sélectionneur des Bleus a appris hier le décès de sa mère et a quitté le camp de base près de Boston pour assister à ses obsèques. Il ne sera donc pas présent vendredi au match contre la Norvège. C'est son adjoint Guy Stéphan qui prend le relais. À retenir aussi ce mercredi 24 juin, début des soldes d'été dans la majorité des départements. Vous pourrez retrouver de nombreuses remises dans les magasins jusqu'au 21 juillet inclus.
0: Enfin, direction les salles de cinéma pour découvrir Les Parfaits. C'est Arnaque en famille, hein, c'est ça.
4: Avec Audrey Fleurot et Ramzi Bedia, l'histoire met en scène des escrocs qui vivent de combines depuis plusieurs générations. Ils vont finir par fuir en Écosse pour prendre une nouvelle identité. Plusieurs rôles auxquels les acteurs ont adoré se prêter au jeu. Écoutez Audrey Fleurot et Ramzi Bedia.
5: C'est ça qui est chouette, c'est effectivement dans un seul film de jouer plusieurs personnages, c'est assez rare.
6: Moi j'avais jamais fait, j'ai bien aimé. En plus là, style, j'arrive avec une moustache, j'enlève la moustache, je reviens.
5: Quelles que soient les tenues...
6: On est dans l'élégance.
5: Ouais, et il y avait cette envie effectivement de donner une couleur assez anglo-saxonne au film. Le kilt va vraiment très très bien à Ramzy.
6: C'est agréable à porter, très agréable.
5: Bah, ce petit courant d'air n'est pas désagréable.
6: Une fois qu'on s'y habitue, c'est bien.
4: Autre comédienne française à voir dès aujourd'hui au ciné, Les Caprices de l'Enfant Roi avec Artus et Franck Dubosc notamment, et dans un tout autre registre, Des Mignons et des Monstres.
0: Merci beaucoup.
4: À tout à l'heure.
0: Avec plaisir. Salut.
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0: Bienvenue en famille, c'est Chéri FM. On est content de vous retrouver tous les jours du lundi au vendredi. C'est le réveil chéri.
3: Peut-être que vous nous écoutez dans la voiture, ouais, en taxi, les transports, vos commerces aussi. Merci d'écouter la playlist 2000, c'est Chéri FM pour vous.
0: Les commerces.

0: sur Chéri FM, on partage nos réveils ensemble. Bienvenue, vous venez peut-être d'arriver au travail, vous allez déposer les enfants à l'école. C'est le moment de mettre Chéri FM et sans doute passer du bon temps avec nous. Jessie J arrive, Travis avec Sing ou encore Sean Paul, Playlist 2000. Mais auparavant, le...
1: Sondage. Merci. La France était première hier à 98,8% dans le monde dans cette catégorie. Laquelle ? C'est énorme, c'est quasiment 100%, imaginez hein.
0: J'ai pas envie de répondre.
1: Non, c'est pas grave, Alex, t'en fais pas. C'est pas grave, je comprends. Je te mets sur le côté, je reviens peut-être à toi après. Dimitri.
2: J'ai pas envie de répondre. En fait.
1: D'accord.
0: Qu'est-ce qu'il est,
1: Antoine ?
3: Moi, je pense que j'ai pas envie de répondre.
1: Louane ?
0: Alors, Louane est occupée, elle est au standard, c'est pour ça. Bah, elle avait
1: c'est
0: pas envie
1: pire,
0: de répondre. Hein.
1: Parce qu'elle répond pas de
0: exactement,
1: tout.
0: Exactement, c'est ça, génial. Voilà, c'est ça le réveil chéri, un esprit d'équipe.
1: Merci les copains,
0: de rien.
1: En tout cas.
0: Allez.

0: La playlist 2000 continue sur Chéri FM pour vous servir, pour vous faire plaisir avec Travis et Sing. Il y aura également Sean Paul. Mais avant cela, j'aimerais vraiment, parce que ça nous intéresse, qu'on parle du sondage.
1: Je suis sûre que vous, ça vous intéresse vraiment, pas l'équipe du Réveil Chéri. Voici la réponse. La France était première hier à 98,8% dans le monde. Je dis bien dans le monde, dans cette catégorie. Proposition d'Émilie.
2: Coucou. Alors, salut. Pour moi, 98,8%, la France était donc hier la surface la plus chaude sur la planète dans cette catégorie.
0: C'est pas bête.
2: Voilà. À bientôt.
1: C'est pas bête parce que c'est une bonne réponse. Il fait actuellement plus chaud en France que sur 98,8% de la planète. Il fait moins chaud à Dubaï, 39, qu'à Bordeaux ou à Niort où il fait 41. Moins chaud aux Maldives, 29, que dans les Landes où vous avez là actuellement, enfin bientôt 40 degrés, au Mexique 33 et à Toulouse il fait 39.
0: C'est ce que je disais, j'ai posté ce matin à 5h du matin, je suis venu en scooter, une photo, une story sur mon Insta, à 5h07 ou 5h05 du matin il faisait déjà 32 degrés ce matin. C'est un truc de fou quoi.
1: J'ai demandé aussi pareil là sur Instagram à nos copains, il fait chaud chez vous, mais oui il fait déjà 30 par exemple à Salon de Provence.
0: C'est un truc de dingue. Bon en tout cas soyez prudents, faites tout de même attention et on reste ensemble et on vous accompagne à notre manière si je puis dire, sur Chéri FM. Allez, 8h13 et Travis et on joue après au numéro mystère.

0: Il était bien le petit haut quand même. Chers amis, 8h19, qu'est-ce qu'on va faire? On va s'écouter Jack et Carla dans quelques secondes, mais avant cela, vous le savez, Chérie FM, c'est dans toute la France et je voulais juste qu'on salue nos amis de Chérie FM Cambrai, Marine et Anthony qui sont dans le studio, ils sont venus nous rendre visite et ça, ça fait plaisir. C'est ça, la grande famille Chérie FM.
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2: Elle nous écoute tous les matins, non. Elle est fan des années 2000,
0: oh,
2: ça tombe bien. C'est Julie.
3: Bonjour Alex, bonjour Tiffany.
0: Salut, bonjour Julie, comment ça va ce matin?
3: Bah ça va avec le beau temps, la chaleur et puis avec vous.
0: Eh ben ça c'est gentil.
2: Vous êtes bien mignonne.
0: Ah oui, la chaleur torride du côté de Nantes.
3: Hein? Et oui, bon. Ouais, carrément.
0: Bon, qu'est-ce qu'on se dit?
2: On joue, vous êtes prêts, Julie?
0: Déjà?
3: Ouais, bah sinon on signe maintenant et puis...
0: C'est ça, sinon le chéco's tout de suite et c'est fait. Allez, on y va.
2: Le numéro mystère est entre 0 et 10 000. Vous avez 3 paliers pour le trouver. Le premier, c'est 500 euros en 15 secondes. 5 000 euros en 10 secondes. Ou les 10 000 euros en 5 secondes.
3: Ouais, je vais faire le palier des 500.
2: Ok.
3: En 15 secondes.
0: 500 euros, 15 secondes. Avant cela, il va falloir, point de départ, vous le savez peut-être, me donner votre numéro mystère.
3: Ouais, ce sera 5 000.
0: 5 000. Elle a bien concentré, Julie.
2: Ah bah,
0: attention.
3: Tout va bien.
0: Pas de problème. Je vais vous aiguiller. 15 secondes. 500 euros peut-être à la clé. Vous venez de me dire 5 000. C'est plus, stop.
3: 6 000.
0: Plus.
3: 7 000.
0: Plus.
3: 8 000.
0: Plus.
3: 9 000.
0: Plus.
3: 9 500.
0: Plus.
3: 9 800.
0: Moins.
3: 9 700.
0: Moins.
3: 9 600.
0: Moins.
3: 9 550.
0: Plus.
3: 9 580.
0: Moins.
3: 9 570.
0: Moins.
3: 9 560.
0: Plus.
3: 9565.
0: Ah. Non, c'était 9569.
2: Ah, j'ai cru.
3: Ah là là, mais c'est
0: pas... Ouais. Mais c'est pas grave. Tout va bien, pourquoi?
2: C'était combien?
0: C'était 9569.
2: Allez, vous gagnez ce matin un appareil photo Polaroid.
3: Ok.
2: Félicitations, Julie.
4: Bravo.
2: Non, vous avez trop bien joué.
5: Vous
2: pouvez être fière de vous.
0: Pardon ?
5: C'était combien ?
0: 9569.
2: Ah, il se moque de moi,
3: Julie. Ouais, Alex, vous allez pas assez vite, c'est tout.
0: Oh ben, Julie, t'es pas sympa.
2: Ça se fait pas,
0: mais Julie, c'est pas sympa, j'ai fait mon possible.
2: Il a fait de son mieux, mon petit
0: Alex. J'ai fait mon mieux. Et en plus, tu es sorti de table à 18h hier. Oh, mince.
2: Allez, on retente dans pas longtemps et on vous fait de gros bisous, d'accord ?
0: Salut, Julie.
3: Gros bisous à mes collègues de MCO.
0: Eh ben, on les embrasse également. C'était bien sympa de vous avoir en ligne. Gros bisous.
3: Merci beaucoup. Bonne
0: Allez, raconte. Salut. Belle journée.
3: Salut.
0: Oh non, j'ai le sentiment d'avoir été à la hauteur.
2: T'étais super,
0: Merci,
2: Alex.
0: Chérie. Heureusement que t'es là.

0: 7h24, c'est Chéri FM que vous écoutez. 8h30, il y aura les infos. Juste après, évidemment, on va parler musique, mais Tiffany s'intéresse pour nous, pour vous, quand elle a le temps,
1: aux réseaux sociaux. Oui, parce qu'en ce moment, sur les réseaux sociaux, je vois passer une application la plus utile pour vous cette semaine. Bon, vous vous en doutez, c'est en rapport avec la chaleur, tout ça.
0: Ok.
1: Voilà.
0: Une appli dont on va se servir, là.
1: Exactement.
0: Voilà. Et après, je vous demanderai, vous, vos applis préférées, si ça vous va.
1: Oui.
0: Ok, comme ça, vous avez le temps de réfléchir.
1: Ah, moi, je dis direct.
0: Ok. Et toi?
2: Oula, faut me laisser un peu de temps.
0: C'est pour ça que j'ai bien compris. On va pas tout faire, Dimitri. Hein.
2: Non.
0: Allons-y.

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0: Bienvenue, 8h30, Chérie FM. Merci d'être avec nous juste après les infos. On s'écoute Jennifer Lopez ce matin. Allez, l'actualité du jour présentée par Irina Capron. Bonjour Irina.
1: Bonjour Irina.
2: Bonjour Alexandre. Bonjour Tiffany. Bonjour à tous.
0: La météo, les jours se suivent et malheureusement en ce moment se ressemblent.
2: Oui, au programme du soleil et de la chaleur, les minimales sont comprises entre 22 et 29 degrés au cours de la journée. Eh bien, ça va encore grimper comme hier. Il fera notamment 32 à Nice, 36 à Strasbourg, 40 à Bourges, 42 à Paris et 43 à Bordeaux. Le ciel est voilé, mais le temps reste très lumineux sur la majeure partie du pays.
0: Et aujourd'hui, tiens, pour information, le Pas-de-Calais et le nord de la France sont en alerte maximale.
2: Au total, 58 départements sont en vigilance rouge, canicule, 31 en orange. C'est du jamais vu. Une chaleur étouffante qui provoque aussi des incendies. Près d'une centaine d'hectares sont partis en fumée hier dans le Lot et Garonne. Les pompiers sont toujours mobilisés dans le Maine-et-Loire. Une trentaine de départements restent en alerte orange aujourd'hui pour risque de feux de forêt. Environ 68 000 foyers sont privés d'électricité encore ce matin dans le sud du Finistère. À l'origine, un incident lié à la chaleur sur un transformateur. Selon la préfecture, l'accident n'a fait aucun blessé. Le rétablissement complet ne se fera pas avant la fin de la journée, au plus tôt. Justement, pour faire face à cet épisode caniculaire exceptionnel, le gouvernement a activé hier la phase 2 du plan Orsan. Ce dispositif coordonne la réponse sanitaire entre hôpitaux, EHPAD et professionnels libéraux. Dans le reste de l'actualité, un homme des Lumières ayant rejoint l'armée des ombres, Emmanuel Macron a rendu hommage hier à Marc Bloch. L'historien et résistant a fait son entrée au Panthéon aux côtés de son épouse. Des avions dans le viseur des autorités, des fissures sur un Airbus A380 ont été découvertes. C'est ce qu'a annoncé hier l'Agence européenne de la sécurité aérienne. 16 appareils vont être analysés, dont 5 d'Emirates, inspectés dès aujourd'hui avant leur prochain vol. Divergence entre l'Iran et les États-Unis. Le secrétaire d'État américain Marco Rubio a une nouvelle fois exclu hier l'imposition par Téhéran de frais de passage dans le détroit d'Ormuz, tout comme le programme nucléaire.
0: Attention, ils partent à la conquête d'Hollywood.
2: Oui, les petites créatures jaunes sont de retour pour un troisième volet. Des mignons et des monstres débarquent aujourd'hui au cinéma. Vanessa Bibb nous en parle.
3: Nous sommes dans les années 20 à Hollywood, c'est l'âge d'or du ciné et les mignons vont saisir la balle au bout.
4: À Hollywood, les nouvelles vedettes du grand écran révolutionnent l'industrie du cinéma.
3: Leur idée, créer un film avec des monstres parfaits, mais ils n'en ont pas sous la main. Rien n'est impossible pour nos mignons qui vont tenter de les trouver dans la vraie vie.
5: Admirez la tour.
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0: Eh ben super, on a des mignons ici aussi.
7: Ouh là là, cipollata. Ouh là là.
0: Voilà, merci beaucoup, à tout à l'heure.
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0: Bien content de vous retrouver sur Chérie FM, 8h33, avec toute l'équipe ce matin qui vous dit...
10: Bonjour.
0: Qu'est-ce que tu veux faire après?
11: Les réseaux sociaux, je vais vous en parler avec la playlist 2000 pour vous accompagner.

0: Ça va, Tiffany ?
1: Ça va.
2: Merci d'être avec nous sur Chéri FM. On va écouter Aqua. Il y aura également Calogero, mais avant cela, allez, les réseaux sociaux.
1: J'ai vu ça passer sur les réseaux avec la canicule. On cherche une terrasse, surtout à l'ombre, forcément. L'application dont tout le monde parle en ce moment, c'est Je veux du soleil. Ça peut vous aider. En fait, vous avez une carte et il y a les zones au soleil et les zones ombragées. Donc, vous pouvez choisir l'heure pour anticiper l'ombre dans la journée. Pratique pour trouver une terrasse fraîche avant de s'installer.
2: Voilà,
1: je trouve ça génial.
2: Initiative.
1: Donc, comme ça, je voulais vous en faire partager aussi.
2: Raison,
1: c'est
2: le moment de le faire de toute façon. Si on fait un rapide tour de table, l'équipe du Réveil Chéri, quelle est votre appli, si je puis dire, votre appli de l'été ?
1: Ah non, pour moi, l'appli de l'été.
2: Ah bon ?
1: Non, parce que sinon, je regarde la météo. Moi, c'est Deliveroo. Parfois,
2: oui, c'est toute l'année,
1: pour regarder à manger. Je vous dis bien, regarder à manger. Parfois, je commande pas juste, je regarde les plats, tellement j'aime manger. La preuve, devant moi, il y a un morceau de fromage.
2: Bah oui, il y a nos amis de Chéri FM Cambrai qui sont venus et qui nous ont ramené du fromage avec évidemment de la baguette et tout ça. Je peux vous dire que dans le studio, c'est la fête. Hein.
1: Ça sent... Et en fait, nos amis de Cambrai, quand ils sont arrivés, ils nous ont dit « Bah tiens, ça c'est pour Tiffany, c'est du fromage
2: !»
1: Exactement. Si bien me connaître.
2: Bon, allez, sur Chéri FM, ce que je vous propose, c'est de se faire plaisir avec Aqua, Calogero. Et tout à l'heure, vous le savez, on vous offrira de très beaux cadeaux avec nos amis de chez Crème, avec un K sur Chéri FM.
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0: On est bien ce matin avec vous, comme tous les jours d'ailleurs. 8h40, c'est Chéri FM. Juste après, évidemment, le qui dit vrai, on va s'écouter. Il est Mars ce matin. I would be a man, you would be my girl. Oh yeah. Playlist 2000 également avec les Destiny Child, ça c'est bien. Ouais, ouais. Les amis, attention, superbe cadeau ce matin.
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1: Pour les enfants, c'est pratique.
0: Aussi, ouais. Tu as raison. Plein de bonnes nouvelles, très beaux cadeaux. À tout de suite sur Chéri FM.

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1: Belle. Oui. Coucou Tiffany, coucou Alex.
2: Salut.
3: Coucou Élise.
2: Comment ça va ce matin?
1: Super.
3: Ben, ça s'entend, bah, bon, on est trop bien avec vous.
2: Forme, hein. Pas trop chaud du côté de Saint-Nazaire, non?
1: Ah, il fait hyper chaud, bah, ouais, j'ai très mal dormi.
2: Ah, vous aussi? Bon, bah, c'est pas grave. On va se refaire et on va se rattraper et surtout on va se faire plaisir. Vous savez pourquoi? Car nous allons ce matin vous offrir 300€ cash, oh, plus wow, un an de soins solaires crème. Les soins exigeants, des peaux exigeantes. Bah, oui, mais je voulais dire, c'est mon slogan. J'adore.
3: Vous dites?
1: C'est super parce qu'avec ma petite peau de rouquine, eh ben, ça va me faire du bien.
2: Eh ben voilà.
3: Vous avez de la chance, je rêvais d'être rousse. Enfin.
2: Allons-y.
3: C'est parti. Voici mon info. Après 2 siècles, des jardiniers anglais ont remarqué qu'un pot de fleurs oublié dans un jardin était un trésor archéologique de... Ah non, pardon, qui coûte 350 000 euros.
2: Bah ça, c'est sûr que c'est quand on découvre l'émission à ce temps-là. C'est sûr qu'à un moment donné, c'est compliqué, quoi. Le...
3: Quelle balance.
2: Bon, attention, Élise, donc vous pouvez peut-être me faire confiance. En Irlande, il y a une femme qui est la première tricoteuse de pulls en poil de chat. 500 euros le pull. Qui dit vrai ce matin?
3: C'est moi.
1: Eh ben, c'est vous, Alex.
2: C'est moi.
3: Tu vous as dit que c'était moi.
2: Je vous ai menti. Oh. Je suis navré, ça m'arrive rarement, mais c'est le cas. Tiffany, c'est quoi cette histoire?
3: En fait, Élise, si vous voulez, ça a été oublié. Ouais. Et dans l'oubli, il servait à abriter plein de fleurs, donc avant la découverte, par hasard, d'archéologues.
2: Et ben voilà.
3: Vous gagnez quand même, évidemment.
1: C'est sûr.
3: Bah, génial. Oui. 300 euros cash pour vous et surtout un an de soins solaires crème. Alex l'a dit, vous allez voir, c'est au moins 200 euros de produits, l'eau solaire, des sprays, du lait pour le corps, fluide solaire.
1: Wow.
3: C'est pour vous et pour votre jolie peau de rouquine.
2: C'est ce que j'allais dire pour notre petite rousse ce matin, en l'occurrence, Élise. On vous embrasse bien fort, ok?
1: Merci.
2: De rien, et on se dit à très vite sur Chéri FM. Salut, belle journée. Ah, elle est déjà partie.
3: Ah oui, la crème.

0: 8h54, on vous souhaite de passer une belle journée à l'écoute de Chéri FM. Ça va continuer dans un premier temps, toute la journée, mais jusqu'à 13h avec Angélique dans quelques secondes. Mais avant cela, le réveil chéri tous les jours du lundi au vendredi sur Chéri FM, 6h, 9h, 3h de joie, de bonne humeur. Que s'est-il passé aujourd'hui dans l'émission ? Séance récapitulative par le petit bonhomme.
1: En ce mercredi 24 juin, on a appris qu'hier, Tiffany et Dimitri se sont fait virer de la fête foraine parce qu'ils faisaient plus de bruit que les manèges.
0: Nous sommes arrivés à la fête foraine hier, exactement. Nous avons fait 5 attractions. Ils sont restés 6 heures à table. Voilà, mais c'était sympa et ça s'est entendu aujourd'hui.
1: À 6h10, on a appris que Tiffany va passer le casting d'Emily in Paris pour nous faire une dédicace en arrière-plan.
0: Avec Chéri FM.
1: Au blind test de 7h35, on a appris que DJ Bobo est né le 5 janvier 68 à Köllingen en Suisse et que Zebda a eu le truc de la musique en 2001.
0: C'est ça.
1: À 6h50, on a appris que si Tiffany mange autant de burger frites, c'est juste pour lutter contre la canicule.
0: C'est vrai, c'est les conseils de tatatif.
1: Et enfin, à 7h10, on a été obligé d'écourter l'incroyable histoire d'Alex pour pouvoir chanter.
2: Les apparences et les préférences ont peu d'importance. Acceptons les différences.
0: C'est vrai. Voilà. C'est pour ça, c'est quand on sort de table à 18h. Hein, voilà.
1: Le lendemain, c'était que ce matin.
0: Exactement. Le lendemain, on perd. Dimitri, on peut retrouver tout cela, oui, s'il te plaît.
3: En podcast sur l'appli Chéri FM, chérifm.fr. C'est gratuit.
0: Enlève ça.
3: Et surtout vos applis de podcast. Hein.
0: C'est ça. Elle, arrête. Angélique est avec nous, avec vous jusqu'à
2: 13h. Les apparences
4: et les préférences. Ça peut pas être la battle du jour.
0: Non, ça peut pas. Non, ça peut pas être la battle du jour.
4: Non, okay. On reste sur l'application Chéri FM, justement, pour voter. On a d'un côté Yves Larocque. Rise up.

0: la playlist 2000 au soleil avec Jennifer. On n'en avait pas assez. Super. Il y aura aussi les mares et de la soul.
1: Eh bah, ben génial. Parfait. Quel beau programme. Les amis, prudence hein, avec la chaleur évidemment. On se retrouve dès demain à partir de 6h sur Chéri FM. On va encore passer un bon moment.
0: Hein. Oui, bon courage. Ouais. On a déjà hâte d'être à demain avec vous. À demain. Salut.
1: Bon, bisous. Salut.
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0: Merci d'avoir choisi Chérie FM ce matin. Déjà 9h02, oui. Et la playlist 2000 avec Jennifer et les Mars. C'est après les infos sur Chérie FM.
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0: Elle est là pour les infos, c'est Irina Capron. Bonjour Irina.
3: Bonjour Angélique, bonjour à tous.
0: La météo avec la canicule qui atteint des niveaux exceptionnels.
3: Oui, il fait déjà très chaud ce matin. On relève actuellement 29 à La Rochelle, 27 à Limoges, 26 à Paris, 25 à Lyon et 21 à Metz. Comptez cet après-midi entre 32 et 43 degrés. Côté ciel, comme les jours précédents, le temps est lumineux.
0: 44 millions de Français concernés par la vigilance rouge aujourd'hui.
3: Oui, nouveau record. 58 départements sont ce mercredi en alerte maximale. Hier, la journée a été la plus chaude jamais enregistrée en France. Il a fait notamment 44,3 dans les Landes. La situation est pour l'heure normale dans les hôpitaux français, mais des déprogrammations ciblées sont possibles, annonce ce matin de la ministre de la Santé, Stéphanie Rist. Plusieurs feux de forêt étaient toujours actifs hier soir. Deux dans le Lot-et-Garonne. L'un d'eux a parcouru près de 90 hectares. Autre incendie dans le Maine-et-Loire, près de 100 hectares sont partis en fumée. Autre conséquence, le Mont-Saint-Michel invite les visiteurs à reporter leur venue. La Tour Eiffel a fermé ses portes hier à 16h contre minuit habituellement. Le Louvre fera de même aujourd'hui jusqu'à samedi. Et c'est dans ce contexte que démarrent aujourd'hui les soldes d'été. Un mois de remise jusqu'au 21 juillet. Avec la chaleur, les commerçants craignent que les clients restent chez eux. À retenir aussi, la proposition de loi intégrale sur les violences sexuelles sera examinée en septembre ou en octobre prochain à l'Assemblée. C'est ce qu'a dit hier Sébastien Lecornu, un texte réclamé par de nombreuses associations. Après l'affaire de la jeune Liana dans le Gers, le Premier ministre précise que certaines mesures pourront s'appliquer avant. Dans l'actualité également, Didier Deschamps n'assistera pas au troisième match de l'équipe de France ce vendredi contre la Norvège. Le sélectionneur des Bleus a dû rentrer hier après avoir appris le décès de sa mère. C'est son bras droit, Guy Stéphan, qui le remplace jusqu'à son retour. Enfin du cinéma avec la sortie ce mercredi d'une comédie d'aventure pour toute la famille. Les Caprices de l'Enfant Roi au casting, Artus, Doria Tillier, Franck Dubosc. Nous sommes en 1651 et quoi qu'en pensent les historiens, D'Artagnan, Louis XIV enfant, Molière ou encore Cyrano de Bergerac se retrouvent embarqués ici dans une seule même histoire. Écoutez le réalisateur Michel Leclerc.
4: Mon film, c'est une fantaisie historique, donc, mais je dirais que c'est un peu comme ce que faisait Alexandre Dumas. Il part de quelques événements historiques véridiques et puis ensuite il part dans l'imaginaire. Et donc moi, c'était avec cette veine-là que je voulais renouer, à partir d'un scénario original et à partir de quelques situations que les spectateurs reconnaissent et à partir de là, s'amuser avec.
3: Une interview de Sébastien Michaud dans les salles cette semaine aussi, des mignons et des monstres.
0: Et voilà, allez voir avec les enfants au frais. Merci Irina, les Mars et sur Chérie FM pour la playlist 2000.
1: La journée démarre bien avec Chérie FM et Angélique jusqu'à 13h.

0: Au soleil, clairement, avec Jennifer sur Chéri FM. Et le soleil partout en France encore aujourd'hui. Plus la chaleur, beaucoup de chaleur, encore plus chaud qu'hier et probablement moins chaud que demain. Alors encore une journée à faire tourner les ventilos à fond. Et la playlist 2000 avec De La Soul et Chaka Khan. Ça arrive tout de suite aussi avec Martin Solveig et Bruno Mars sur Chéri FM. C'est la playlist 2000.
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Les titres qui mettent un petit coup de chaud dès le matin, bah ouais, c'est aussi ça la playlist 2000 sur Chérie FM. Des titres qui donnent envie de chanter, de danser toute la journée jusqu'au soir. Et le soir justement, on vous berce avec cette décennie qui a marqué nos années lycées et rempli nos iPods avec Séverine Ferrer, c'est Chérie Génération 2000 entre 22h et minuit. Elle partage aussi ses meilleures anecdotes à ce soir 22h.

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2: Une demi-heure non-stop, votre playlist 2000 avec Anastasia, Céline Dion et Wanty Coolty sur Chérie FM et les Ventilos à fond.

0: 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À 10h, la canicule et la playlist 2000 au programme aujourd'hui avec Justin Timberlake, Laurent Wolff et Anastasia sur Chérie FM.
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0: loin que sur votre téléphone pour voter sur l'application Chérie FM ou sur chériefm.fr d'ailleurs. On enchaîne déjà une nouvelle playlist 2000 avec Sophie Elise Bextor sur Chérie FM et puis le résultat de cette battle, ce sera à 10h30, restez là.
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0: C'est Chérie FM, c'est la playlist 2000. C'est aussi Billy Crawford qui arrive ce matin.
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0: Évidemment, on s'arrête à 10h30 sur la Battle Chérie FM de ce mercredi qui opposait Yves Larocque aux Black Eyed Peas et au dernier relevé. C'était serré ce matin. Et finalement, vous avez mis Yves Larocque Rise Up à 53% premier. Et qu'on écoute maintenant sur Chérie FM un hymne festif qui a marqué l'année 2007. Pour la Battle Chérie FM de demain, les votes sont ouverts et ça se passe évidemment sur l'application Chérie FM.

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1: Vos classiques 2000, Billy Crawford sur Chéri FM pour cette première journée de solde d'été. Des bonnes affaires à faire, bah franchement c'est tentant. Et puis les magasins climatisés, le meilleur endroit en ce moment. Pas de rabais sur la playlist de Chéri FM, toujours à 2000%. Une playlist et 30 minutes de musique non-stop. L'occasion ce matin de croiser All City. Souvenez-vous de ce titre. Tout de suite sur Chéri FM avec un petit vent de fraîcheur signé Alizé et Aventura sur Chéri FM.
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0: 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À 11h, on se tapote le cou avec un peu d'eau fraîche et c'est reparti avec Katy Perry, les Poetic Lovers et Aventura sur Chérie FM.
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Katy Perry sur Chéri FM. Vous le savez, c'est la dernière semaine du Réveil Chéri avant les vacances et leur retour évidemment fin août pour une nouvelle saison. 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

C'est Chérie FM, c'est Milo, IO Technologie, et justement la technologie qui a bouleversé, bah, clairement, faut bien le dire, nos vies, les jeux de nos enfants aussi. C'est le thème de Toy Story 5 au cinéma en ce moment. On retrouve Woody, Buzz l'éclair et Jessie pour de nouvelles aventures et tous ces jeux qui ne veulent pas être remisés au placard. 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Rendez-vous là donc ce soir. Et maintenant, pour 30 minutes de musique non-stop, star des années 2000, Shaim arrive, il y aura aussi Matt Cohn et Christina Milian sur Chérie FM.

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2: Sentez ce petit air frais qui arrive sur vos épaules avec la playlist 2000. Une demi-heure avec Shine, les Spice Girls et Matt Cohn maintenant sur Chérie FM.

0: 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Midi déjà, pause fraîcheur, un melon et une playlist 2000 avec Bob Sinclair et Christina Milian sur Chéri FM.
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0: écoutez Chérie FM, c'est la playlist 2000 et évidemment on pense aux élèves face aux épreuves des oraux du bac, quelques-uns déjà reportés, le brevet maintenu en revanche vendredi matin, mais il va falloir s'équiper, brumisateur, petit ventilo, gourde et s'équiper avant que ça ne disparaisse des rayons. Les révisions en playlist 2000 évidemment, avec ce classique bien motivant, Bob Sinclair, Tragédie et Pony Pony Run Run, c'est la playlist 2000 sur Chérie FM.
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0: C'est Chérie FM, c'est la playlist de Milo frais, brumisateur, ventilo, glaçon, nos alliés fraîcheurs contre la canicule. Et avec la playlist de Milo qu'on retrouve tout de suite, on ouvre une nouvelle demi-heure. Allez, venez, c'est par là avec Alia. On croisera également Craig David et tiens, Christophe Willem. Christophe Willem attendu vendredi. Écoutez, ça va se passer sur Chérie FM.
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0: Soyez les bienvenus si vous arrivez sur Chéri FM. Il est 13h en ce moment, une demi-heure de musique sans interruption. Shakira nous rejoint, Liane Rimes et Craig David.
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0: Chérie FM, c'est elle la star du mondial de foot cet été, Shakira. Elle signe l'hymne de la compétition et puis elle sera sur la pelouse à la mi-temps de la finale pour un show d'anthologie aux côtés de Madonna le 19 juillet. On danse tous devant nos télés dans le monde entier. Mais pas tout de suite, hein. Là il fait beaucoup trop chaud pour danser, ne tentez surtout pas de reproduire le déhanché de Shakira à la maison. La journée la plus chaude jamais enregistrée en France, c'était hier, mardi, suspense. Est-ce qu'on va de nouveau battre des records aujourd'hui? Si possible, non. Allez, Chérie FM est avec vous pour passer ce dur moment et la playlist 2000 qui fait toujours plaisir, les Pussycat Dolls à suivre. On va aussi croiser les Black Eyed Peas et le groupe Coldplay sur Chérie FM.
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Le plus gros tube des Black Eyed Peas sur Chéri FM qui a résonné hier soir dans les arènes de Nîmes. Le groupe iconique des années 2000 est venu prendre sa petite dose de canicule française. C'est cadeau, plaisir d'offrir, joie de recevoir. Et malgré la chaleur, ils ont fait le show hier pour le festival à Nîmes. Merci à eux. On croise du beau monde cet été en France. Des stars Chéri FM en pagaille. Notamment il y a quelques jours, Jennifer Lopez qui a chanté aux côtés de David Guetta au Stade de France. On va l'écouter sur Chéri FM Jello dans une nouvelle demi-heure de musique sans interruption avec les Destiny's Child aussi. Survivor pour survivre aux heures chaudes sur Chéri FM.

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1: Eh ben, ça tombe bien que vous passiez par là. Maintenant, on redémarre 30 minutes sans interruption sur Chérie FM. Britney Spears va arriver, Jennifer Lopez et les Destiny's Child. 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

0: Chérie FM et une dernière danse au bras de Kyo. Pas trop rapproché quand même la danse, hein, parce qu'on colle là. Il est 14h, bon après-midi, courage, restez au frais avec Chérie FM, Bruno Mars, Britney Spears et Santana.
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0: Merci à toutes et tous d'avoir choisi Chérie FM pendant les heures les plus chaudes de la journée, les plus chaudes de l'année, les plus chaudes jamais enregistrées. Même on bat tous les records pendant cette vague de canicule inédite et particulièrement éprouvante. Franchement, on compatit, on est pareil ici. Alors lui aussi battait des records, mais bien plus joyeux et dans un autre registre. Il est l'artiste qui a vendu le plus de disques de tous les temps. Demain, Battle Chérie FM spécial Michael Jackson pour lui rendre hommage. Demain, 25 juin, jour de la disparition de King of Pop. C'était il y a 17 ans. Votez pour votre titre préféré de Michael sur la plateforme Chérie FM, You Rock My World, première proposition, Billie Jean, choix numéro 2. À vos votes sur l'appli Chérie FM et on va se retrouver ici même avec Lady et TLC sur Chérie FM.
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Toute la journée, Chérie FM vous offre la playlist 2000. Evanescence et Neyo se préparent et pourquoi pas un petit coup d'ouro, tiens. Au point où on en est, hein, quelques degrés de plus, vous verrez à peine la différence. Chérie FM, Lucenzo.

0: C'est Chérie FM que vous écoutez en ce mercredi, peut-être en train de vous demander que faire des enfants pour les occuper au frais. Eh bien j'ai la réponse, vous les emmenez au ciné. Toy Story 5 est à l'affiche, l'arrivée de Lilipad, une tablette qui va menacer de remplacer les jouets dans la chambre de Bonnie. Et les jouets ne se laisseront pas faire. 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On y croisera Rihanna et Sean Paul, Avril Lavigne et aussi Wallen sur Chérie FM.
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2: Et la rencontre de deux stars Chérie FM année 2000, Rihanna et Sean Paul. Les voici avant Jason Derulo et Avril Lavigne sur Chérie FM.

0: Il est 15h et vous écoutez encore Chérie FM. La playlist 2000 est en continu pendant 30 minutes. Il y aura Stomy Beauty dans un instant, Gwen Stefani et Avril Lavigne sur Chérie FM.
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0: Bon mercredi à tous, merci d'écouter Chérie FM cet après-midi. Courage hein, pendant les heures les plus chaudes que la France ait connues depuis pas loin d'un siècle. Alors j'avais une suggestion pour l'équipe de programmation musicale de Chérie FM, ce serait peut-être de nous passer des chansons de Noël. Non mais on sous-estime hein, la force de l'esprit, peut-être que ça aura un effet rafraîchissant sur nous. De toute façon, au point où on en est, on peut bien tout tester. Elle en a tout un album en plus de chansons de Noël. Katy Perry qui sort un nouveau single pour cet été, il sera dispo vendredi. Katy Perry, c'est la playlist de Neil cet après-midi sur Chérie FM. On va écouter Last Friday Night dans un instant. Tube de nos étés 2000, il y aura Sugar Daddy et aussi Jamelia sur Chérie FM.
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C'est Chérie FM que vous écoutez la playlist 2000 et en attendant le retour des Bleus sur la pelouse vendredi soir face à la Norvège pour le Mondial, on écoute celui qui a sorti tout spécialement un morceau pour l'occasion, le titre trophée c'est Matt Pokora que voici avant Superman Lovers et Lou Midi sur Chérie FM.

Justice, ce morceau tout fraîchement sorti qu'on retrouve avec beaucoup de plaisir sur Chéri FM, beaucoup plus de plaisir que la canicule en tout cas. C'est le super pouvoir de la playlist 2000, hein, nous rappeler uniquement les bons souvenirs de nos années 2000. Et pour ça, Séverine Ferrer, c'est la meilleure. Elle est avec vous chaque soir avec ses sons, tout plein d'infos, plein d'anecdotes de l'époque, des classiques, des morceaux cultes.

0: propose une demi-heure de musique sans interruption. C'est reparti sur Chérie FM.
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0: Elle demande du zouk, chérie FM. Et si c'est pas trop demandé, 2 ou 3 degrés de moins. Allez, ok, va pour 4. Bonne canicule à tous. Et courage surtout. Vous écoutez chérie FM, la playlist 2000, Britney Spears, Martin Solveig et Pink.
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0: Il est 16h, soyez les bienvenus si vous arrivez sur Chérie FM.

0: Alors comme ça, on écoute Chérie FM pendant la canicule. Mais vous faites bien, venez donc et soyez là dès le matin, qui reste en ce moment le meilleur moment de la journée, d'autant plus avec Alex Devoise et Tiffany Bonvoisin entre 6h et 9h. 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Et vous restez avec moi. Usher arrive sur Chérie FM. Beyoncé et aussi les Spice Girls. C'est la playlist 2000 et c'est sur Chérie FM.
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Chérie FM avec vous sous ce dôme de chaleur. Là, on est tous dans le même bain. Bon, sauf ceux qui ont une piscine et qui veulent pas la prêter. On vous retient. Allez, on se mouille la nuque et on replonge ensemble dans les années 2000 sur Chérie FM avec Usher et Anastasia qui arrive juste après Kyo sur Chérie FM.

0: Bonne fin d'après-midi à tous, vous êtes sur Chéri FM. Courage pour supporter la chaleur, hein. C'est un moment difficile à vivre pour nous tous, avec 44 millions de Français sous vigilance rouge. Même la Bretagne n'est pas épargnée, donc faites attention à vous, hydratez-vous, allez chercher la fraîcheur dans les centres commerciaux par exemple. En plus c'est les soldes, hein. Vous allez allier l'utile à l'agréable, vous rachetez des petits vêtements légers, et pour les plus chanceux peut-être un nouveau ventilateur. Emmenez Chéri FM avec vous dans les boutiques, sur l'appli, vous profiterez de la playlist 2000 avec Ashanti qui arrive. Les Black Eyed Peas et aussi L5 sur Chéri FM.
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0: Fin d'après-midi à tous avec Chérie FM. C'est le 17-20 qui démarre. Didier Bonicel, bonsoir.
1: Mais bonsoir Marion et Candy, je sors de la piscine, donc tout va bien.
0: Ah, c'est bien, mais moi, tu vois, j'envisage de m'installer dans mon frigo. Là. C'est la prochaine étape.
1: Au freezer.
0: Allez, c'est parti pour 17-20. Bonne fin de journée à tous. À demain.
1: Très belle fin d'après-midi avec Nathalie Abroglia et les Black Eyed Peas qui arrivent dans la playlist 2000 juste après la Minute Info. Il est 17h.
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1: Et la Minute Info est en direct chaudement avec Candice Riboué. Bonsoir Candice.
0: Bonsoir Didier, bonsoir à tous.
1: Courage, on parle de météo, la canicule va encore s'intensifier demain jeudi.
0: Oui, 72 départements seront en vigilance rouge, plus de 51 millions de Français concernés. 17 autres seront en orange, avec déjà le matin 29 degrés à Marseille, 31 à Toulouse, 32 à Colmar et Lyon, 35 degrés à Rennes et 36 degrés à Paris. Dans l'après-midi, on attend des pics à 40 degrés, notamment dans la capitale. Et puis côté ciel, grand soleil le matin avant l'apparition d'orages par l'ouest dans la journée.
1: Et que faut-il retenir de ce mercredi, Candice ?
0: Vous l'aurez compris, les fortes chaleurs touchent la quasi-totalité du territoire. Un épisode caniculaire qui a multiplié par 3 le nombre de passages aux urgences, celui des consultations SOS médecins par 4, un pic inédit. Mais malgré la canicule en cours, les épreuves du brevet sont maintenues ce vendredi. Des aménagements seront toutefois mis en place, notamment des pauses fraîcheurs. Dans le reste de l'actualité, un premier cas positif d'Ebola en France. Il s'agit d'un médecin humanitaire de retour de mission en République démocratique du Congo. L'homme qui a de légers symptômes à voyager sur un vol Air France. La liste des passagers a été fournie aux autorités sanitaires.
1: Et on termine, Candice, avec la sélection ciné de Chérie FM pour aussi profiter un peu de la clim.
0: Oui, avec deux comédies françaises à aller voir dès aujourd'hui au cinéma. Les Parfaits et Arnaque en famille, c'est avec Audrey Fleurot et Ramzi Bedia. Autre film à ne pas manquer, Les Caprices de l'Enfant Roi avec Artus et Franck Dubosc. On reparle d'ailleurs des nouveautés ciné à 19h30 sur Chérie FM.
1: Ça va nous faire du bien. Est-ce qu'on sait s'il y a plus de monde qui va au ciné là en ce moment?
0: Ah, il y aura bientôt des chiffres, je pense.
1: Ouais, à mon avis, ça va pas tarder à tomber.
0: Oui, ouais. Mais il doit y avoir du monde en ce moment.
1: Ouais, juste pour aller. Tu vas voir n'importe quel film, tu t'enfermes dedans, tu bouges plus. Quoi.
0: Toute la journée.
1: Jusqu'à la séance suivante, ouais, c'est ça. Candice, à tout à l'heure, 18h.
0: À tout à l'heure, Didier.
1: Pour d'autres infos, et d'ici là, soyez les bienvenus sur Chérie FM. On est ensemble.

0: Belle fin d'après-midi avec les L5 qui feront leur grand retour avec Chérie FM le 19 février prochain. Il fera beaucoup plus frais, ce sera l'année prochaine donc au Dôme de Paris.
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0: Bonsoir et bienvenue à vous qui nous retrouvez par ces températures absolument étouffantes. On va tâcher de se rafraîchir ensemble jusqu'à 20h. Et une chose est sûre, c'est que vous allez peut-être le faire au ciné avec Toy Story 5 qui est sorti mercredi dernier au ciné. Je vais vous offrir tout à l'heure 4 places de ciné pour aller voir Toy Story avec toute la famille. Vous allez faire plaisir à vos enfants et surtout vendredi, c'est peut-être vous que j'appellerai en direct sur Chérie FM pour vous offrir l'iPhone 17 Pro et vos AirPods Pro 3. Pour jouer avec nous, vous envoyez maintenant le mot film au 7 10 12 par SMS et je donnerai le nom du gagnant ou de la gagnante en direct sur Chérie FM aux alentours de 17h40 à 17h30. D'ici là, Séverine Ferrer viendra nous rafraîchir, l'instant Chérie Génération 2000, et puis la playlist 2000 de Chérie FM, c'est Alexandra Stan et Timbaland qui arrive juste après la météo.
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26: Et en cette fin d'après-midi, la totalité des départements français est toujours placée en alerte canicule. 72 sont en alerte rouge des Pyrénées aux Hauts-de-France, 24 en alerte orange et jaune. Demain jeudi, la journée sera très ensoleillée avec un risque d'orage l'après-midi sur les Pays de la Loire, le sud de l'Aquitaine, les Alpes et la Corse. Les températures atteindront une nouvelle fois 40 degrés dans l'ouest et le centre. Il fera de 31 à 37 degrés sur le reste du pays. Et à 17h30, c'est un vent de fraîcheur qui arrive avec Séverine Ferrer et l'instant chérie Génération 2000. Ce sera juste après Rihanna et tout de suite voici Timbaland dans la playlist de 2000.

0: Chérie FM, c'est la radio idéale pour vous détendre en cette fin d'après-midi. À suivre les Pussycat Dolls dans le 17-20. Il y aura aussi Kesha et les Backstreet Boys qui arrivent juste avant 18h. Il est déjà 17h31.
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0: C'est tous les jours à 17h30 avec Séverine Ferrer. Bonsoir Séverine.
2: Bonsoir Didier, bonsoir à tous.
0: Alors aujourd'hui on a mis les tenues estivales direction la Jamaïque.
2: Ah oh bah oui, avec un énorme tube des années 2000, je dirais même emblématique, Get Busy de Sean Paul.
0: Ouais.
2: Et alors tu te souviens, dans ce titre, on entend une sorte de rythme très populaire en Jamaïque dans les années 2000 avec des percussions, ça s'appelle le Diwali Rhythm.
0: Ok.
2: Et donc c'est vraiment quelque chose de très populaire hein, là-bas, une sorte de... En fait, il a été créé par le producteur jamaïcain Stephen Lenky Marsden et c'est une base rythmique, un instrumental en fait commun et il y a plein d'artistes qui ont posé leurs paroles et chacun a sa version mais sur la même mélodie.
0: Ok.
2: Et ce qui donne des dizaines de morceaux différents comme Souviens-toi le Never Leave You de Lou Midi.
0: Exactement, ouais.
2: Ou encore
0: ouais,
2: le No Letting You de Wayne Wonder. Et c'est dingue comment à partir d'une seule, base instrumentale comme ça...
0: Une seule mélodie,
2: ça,
0: quoi, quelques notes,
2: on
0: ouais.
2: peut en faire mais des titres et des titres à l'appel.
0: La décliner à l'infini. Alors ce titre a été numéro 1 dans une dizaine de pays.
2: Rien ça, c'est que extra. Ça.
0: Ouais, ouais, ouais. Et c'était en janvier 2003, donc autant dire que ça a bien réchauffé cet
2: et
0: hiver-là.
2: Et on ne s'en lasse pas, franchement, il n'a pas pris une ride. Et alors, Sean Paul, il a cartonné récemment à la clôture du festival Normand, tu sais, les Papillons de Nuit.
0: Ouais.
2: Et il tourne encore tout cet été en France. Allez le voir, c'est une bombe.
0: Et soyez là tout à l'heure à 22h pour Chérie Génération 2000, Séverine.
2: Oui, à partir de 22h. Et je vous attends à tout à l'heure, soyez au rendez-vous.
0: Voici Sean Paul maintenant sur Chérie FM.
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0: souhaite une très belle fin d'après-midi avec Chérie FM dans toute la France. Je regardais le palmarès des températures, c'est incroyable. On a battu des records encore cet après-midi. 43,2 degrés relevés en Gironde et un petit 20 degrés sur l'île d'Ouessant. Autant vous dire que ça laisse rêveur. À 18h, Candice Riouet arrive pour la Minute Info avec le grand retour tiens, au ciné de Timothée Chalamet et Selena Gomez. Candice vous explique tout ça dans un peu plus d'un quart d'heure sur Chérie FM. Le temps de profiter de la playlist de Mine. Avec Kesha qui arrive pour vous sur Chérie FM, il y aura aussi Matt Pokora et les Backstreet Boys à suivre avant 18h dans le 17-20 de Chérie FM.
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0: sur Chéri FM, les tout débuts de la carrière de Matt Pokora. Elle avait le poster de Matt Pokora dans sa chambre qu'on distribuait sur Chéri FM.
1: Ah, oui, totalement.
0: Ah oui. Non, j'avais oublié d'appuyer sur un bouton aujourd'hui. Je suis fatigué, moi. Allez, bienvenue dans le 17-20, on est en direct jusqu'à 20h avec Billy Crawford et Gwen Stefani qui arrivent tout de suite juste après les infos, il est 18h.
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0: Et la Minute Info est en direct avec Candice Rioué. Bonsoir Candice.
1: Bonsoir Didier, bonsoir à tous.
0: On commence avec la météo et 95% des Français concernés par la canicule demain jeudi.
1: Oui, 72 départements seront en vigilance rouge, 17 autres en orange, avec des températures très élevées dès la matinée. 36 degrés à Paris, 35 à Nantes, 33 degrés à Strasbourg, 32 à Limoges et Saint-Etienne, 30 degrés à Nice et 28 degrés à Bayonne. Dans l'après-midi, on attend un pic à 40 degrés du côté de Vichy. Pour la couleur du ciel, encore un beau soleil le matin. Des orages sont attendus par l'ouest dans l'après-midi.
0: Et que faut-il retenir de cet après-midi, Candice ?
1: Un épisode caniculaire qui impacte certaines infrastructures. Près de 38 500 foyers sont toujours privés d'électricité cet après-midi dans le Finistère, 1000 autres dans le Vaucluse. Concernant les hôpitaux, le nombre de passages aux urgences a été multiplié par 3, celui des consultations SOS médecins par 4. Si ces fortes chaleurs venaient à se prolonger, les ministres pourraient avoir à se priver de vacances, a averti Sébastien Lecornu. Si les congés sont maintenus, les membres du gouvernement devront les prendre en France dans la mesure du possible. Dans le reste de l'actualité, un cas d'Ebola a été confirmé dans notre pays. Il s'agit d'un médecin humanitaire de retour de mission en République démocratique du Congo. L'homme a été pris en charge et se trouve dans un état stable.
0: Et on termine, Candice, par ce duo Timothée Chalamet et Selena Gomez réunis pour un film d'animation.
1: Et oui, les deux stars vont prêter leur voix aux personnages principaux de Not Alone, un film d'animation de science-fiction qui parlera d'extraterrestres. La sortie est attendue pour le printemps 2027.
0: Vous avez vu comme on est bien sur Chéri FM. Une radio vraiment d'anticipation. On vous parle d'un film qui va sortir dans un an, quoi.
1: Bon, voilà, exactement. Bah, c'est mais c'était important
0: bien
1: de le dire.
0: Tu as raison. Surtout que Timothée Chalamet et Selena Gomez, on adore.
1: Oui, on adore ces deux acteurs.
0: On parle ciné d'ailleurs tout à l'heure à 18h30.
1: À 19h30.
0: À 19h30.
1: Et oui.
0: Oh, bah, j'ai un problème de canicule, je crois, aujourd'hui. À tout à l'heure, Candice.
1: À tout à l'heure, Didier.
0: Et d'ici là, on est parti pour le 17-20 qui continue avec Gwen Stefani et à suivre Billy Crawford.

0: Belle fin d'après-midi, vous écoutez Chéri FM.
1: L'aventure Toy Story continue sur Chéri FM.
0: Et surtout, on s'est dit, on va faire durer un peu le suspense. Depuis une heure, vous êtes très nombreux et nombreux à envoyer vos numéros de téléphone par SMS au 7 10 12. Nous fêtons la sortie la semaine dernière de Toy Story 5 au ciné. Bravo à Laetitia. Laetitia habite à côté d'Ajaccio, en Corse du Sud, à Cutoli, Corticiato. Laetitia, vous allez recevoir très rapidement 4 places de ciné pour aller voir Toy Story avec toute la famille. Et puis surtout, nous gardons votre numéro de téléphone, car vendredi, c'est peut-être vous que j'appellerai en direct sur Chéri FM pour vous offrir l'iPhone 17 et vos AirPods Pro 3. Vous continuez à jouer avec nous, évidemment. Chéri FM au 7 10 12 et prochain gagnant demain après-midi. Et dans le 17-20, c'est David Guetta, Kid Cudi qui arrive dans la playlist 2000, Britney Spears à suivre et Plaquement Bas, ce sera juste après la météo de Chéri FM.
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0: Et c'est du jamais vu en cette fin de journée, car la totalité des départements français est toujours en alerte canicule. 72 sont en alerte rouge des Pyrénées-Hauts-de-France, 24 en alerte orange et jaune. Demain jeudi, journée très ensoleillée, un risque d'orage l'après-midi sur les Pays de la Loire, le sud de l'Aquitaine, les Alpes et la Corse. Les températures atteindront une nouvelle fois les 40 degrés dans l'ouest et le centre, 31 à 37 degrés sur le reste du pays. Bon courage. 18h30, c'est le Collector Chéri FM que je vous fais découvrir juste après Britney Spears. Et tout de suite, voici David Guetta. C'est le 17-20 en direct sur Chéri FM.
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que ça fait du bien. La playlist de Chéri FM avec tous ces titres que vous n'entendez que chez nous. Black Mamba, Ghetto Millionnaire, à suivre Michel Tello, Cheryl Cole et le duo Beyoncé Shakira qui arrive avant 19h.

18h31, c'est déjà l'heure du troisième collector de cette semaine. J'aimerais vous envoyer un peu de fraîcheur aujourd'hui. Mais du coup, je me suis dit que c'était pas mal de choisir un titre de Madonna, car elle est à Paris depuis hier pour présenter son court-métrage, que vous pouvez découvrir d'ailleurs gratuitement sur YouTube. Nous sommes à quelques jours de la sortie de son nouvel album Confessions 2. Ce sera le 3 juillet prochain. Du coup, j'ai choisi ce titre sorti en mai 2006 sur l'album Confessions on the Dance Floor, produit par Stuart Price, qui produit également une partie du nouvel album de Madonna. Ça fait super longtemps que vous n'aviez pas entendu ce titre. Voici Get Together, Madonna. Et c'est le collector de ce mercredi, dans le 17-20 sur Chéri FM.

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0: 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À suivre. Beyoncé et Shakira sur Chérie FM. Beautiful Liar. Dans le 17-20, il y aura également Sia. Et vous allez chanter avec Tragédie juste avant 19h.
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0: 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Bienvenue dans la troisième heure du 17-20 avec 50 Cent et tout de suite, voici September sur Chéri FM, il est 19h.
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0: Un bon début de soirée avec Chérie FM.
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0: Je dois vous avouer qu'on est un peu comme vous, assommé par cette chaleur sur toute la France. 19h14, bienvenue à vous qui nous retrouvez. On attend la fin de cette année scolaire, on attend le début des vacances. Et vendredi, c'est avec classe qu'Alexandre Devoise et Tiffany Bonvoisin clôtureront cette saison du Réveil Chérie avec Christophe Willem qui sera leur invité en direct. 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Vous envoyez Chérie FM par SMS au 7 10 12 à 19h30, comme tous les mercredis. Direction le cinéma avec Candice Riway, la sélection Chérie FM à découvrir juste après Econ, Pink et Wallen qui arrivent dans la playlist 2000 juste après la météo de Chérie FM.
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34: Et en cette fin de journée, la totalité des départements français est toujours en alerte canicule. 72 sont en alerte rouge des Pyrénées-Hautes-France, 24 en alerte orange et jaune. Demain jeudi, journée encore très chaude et ensoleillée avec des températures qui atteindront une nouvelle fois les 40 degrés dans l'ouest et le centre. 31 à 37 degrés sur le reste du pays. L'occasion d'aller se rafraîchir au ciné, Candice Riouet.
35: Exactement, et on aura d'ailleurs Ramzi Bedia et Audrey Fleureau avec nous pour parler du film Les Parfaits Arnaques en Famille.
34: Eh ben, ce sera tout à l'heure à 19h30, juste après Pink. Et tout de suite, voici Econ sur Chéri FM.

0: Et je vous propose de faire comme Pink, levons notre verre d'eau glacée évidemment. À la santé de la playlist de 1000 Chéri FM, Bruno Mars, Jason Mraz, Lady Gaga arrive avant 20h, 19h30.
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0: Et avec ces températures, on s'est dit avec Candice Riwé que ce serait pas mal d'aller se rafraîchir au ciné. Salut Candice.
2: Salut Didier, bonsoir à tous.
0: Et surtout, aller voir deux comédies françaises dans la sélection Chéri FM. On commence avec Les Parfaits, Arnaque en famille.
2: Oui, une comédie portée par Ramzy Bedia et Audrey Fleurot. On y suit les Toussaint, une famille d'arnaqueurs obligés de fuir en Écosse pour ne pas se faire attraper. Un sujet qu'on voit peu dans le cinéma français. On écoute justement Ramzy Bedia et Audrey Fleurot, ils sont au micro de Chéri FM.
3: C'est vrai que c'est un genre qu'on aime beaucoup et c'est vrai qu'étonnamment on ne se l'autorise pas trop en France.
4: Pareil, il n'y a pas beaucoup de scénarios comme ça où une famille entière, une famille d'arnaqueurs un peu élégante et marrante, là il y avait l'occasion d'en faire un, on a sauté dessus.
3: Ouais, on aimait bien l'idée qu'ils soient très amoureux. On a un peu tendance toujours à faire des couples qui se cassent la gueule et tout, et je trouvais ça chouette que cette famille soit très unie en fait. Eux sont très amoureux, mais la famille en elle-même qu'on pourrait qualifier de dysfonctionnelle finalement ne l'est pas tant que ça.
0: Et autre film à ne pas manquer cette semaine, Candice, Les Caprices de l'Enfant Roi, c'est avec Artus et Franck Dubosc.
2: Oui, nous sommes en 1651, en pleine fronde. Pour protéger son fils, la reine de France confie Louis à D'Artagnan, qui va le cacher au sein d'une troupe de théâtre. Une comédie qui réinvente avec humour les jeunes années du Roi Soleil.
5: Je te présente François.
6: Il est hors de question que je dorme dans un tel endroit.
7: C'est ton ?
5: Mon fils.
6: Ton fils ? Je m'en vais sur le champ, commande-moi un attelage.
7: Mais enfin, comment tu l'as élevé, Savinien ? Faut pas tout leur passer.
2: Les Parfaits, Arnaque en famille et Les Caprices de l'Enfant Roi, deux comédies à découvrir dès maintenant au cinéma.
0: J'avoue que l'histoire de France revisitée par Dubosc, ça doit être absolument quelque chose.
2: Ouais, c'est très sympa.
0: Candice, belle soirée, à demain.
2: Bonne soirée Didier, à demain.
0: Vous retrouvez toute l'actu du ciné en podcast sur chérifm.fr. À suivre dans la prochaine demi-heure du 17-20, Bruno Mars et Lady Gaga. Et alors là, Candice a sorti sa plus belle guitare.
2: Je suis prête.
0: Ah, on dirait du Wallen un peu quand même. Allez, voici un classique des années 2000 maintenant sur Chéri FM, ça s'appelle l'Olivier.
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0: Très bon début de soirée avec Chéri FM. Tout à l'heure, à partir de 20h, vous allez retrouver Caroline Alexis pour Chéri Frenchy. Bonsoir, Caro.
1: Bonsoir, Didier. Bonsoir, tout le monde.
0: 19h42, nous sommes en pleine Coupe du Monde. Il n'y a pas que la canicule non plus. Mm-hmm. Alors, tu te souviens de ce chien français qui donne les résultats
1: Oui, voilà, de football.
0: De football, exactement. Et ben, il y a une nouvelle mascotte, c'est un canard. Cette fois-ci, ça se passe au Mexique.
1: Génial, tout le monde s'y met.
0: Tout le monde s'y met. C'est un canard qui porte un maillot de l'équipe nationale mexicaine.
1: Ah.
0: Et ce canard suit sa propriétaire dans les rues de Mexico. Et
1: donc il est vert.
0: Il est vert, exactement. Ça fait un véritable carton sur les réseaux sociaux, à tel point que les gens demandent à ce que ça devienne la mascotte officielle de l'équipe mexicaine de football.
1: Ah, c'est mignon, ça serait super.
0: On a regardé les images avec Caro, il a mis donc son maillot et Caro se disait, mais on aurait dû le mettre comment ?
1: Ah non, mais parce que oui, parce qu'en fait c'est un maillot avec deux petites manches, évidemment,
0: voilà,
1: un maillot
0: ailes, évidemment, ouais.
1: et avec un col V, et puis la tête dépasse du col V,
0: ouais.
1: Et donc ça fait bizarre ces deux petites manches sur les côtés. J'ai dit moi ça aurait été mon canard, je l'aurais mis à l'envers, j'aurais mis le maillot à l'envers avec les pattes dedans. Et puis après j'ai réalisé que non, parce que il aurait fait caca dans le col, hein. Voilà.
0: Caroline Alexis, toujours très pragmatique, est avec vous à partir de 20h. D'ici là, Lady Gaga, les Fugees et Keane arrivent sur Chéri FM.
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0: Vous écoutez Chéri FM, j'espère que tout va bien chez vous et bienvenue dans Chéri Frenchy. Bonsoir, c'est Caroline Alexis jusqu'à 22h. Je vous laisse gérer l'eau froide et les glaçons pour l'ambiance. Voici Chéri Paluna, Angèle, les Camaros, il est 20h.
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0: Chérie FM, une petite pause bien méritée pour Matt Pokora avant de reprendre sa tournée en septembre. Il a partagé quelques photos de lui sur les réseaux dans la piscine à débordement d'un palace cannois, waouh, où il se repose en ce moment. Chérie FM, jusqu'à 22h, ma playlist 2000 et 100% Frenchie avec Kyo dans un instant aussi, Native et Emma Domas. Excellente soirée avec Chérie FM.
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Très bonne soirée à l'écoute de Chérie FM et vive les années 2000, 100% Frenchie avec tout de suite Pearl, Santa et Matthew Stone. 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

0: 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C'est la chaleur, ça me tape sur le cerveau. A tout de suite avec Julien Doré, Cœur de Pirate et Diams sur Chérie FM.
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0: Chérie FM, la radio de vos années 2000. Et tous les soirs, 20h, 22h, ma playlist 2000 et 100% Frenchy. Tout de suite, Dev Bond et Karine, la BO de Taxi, aussi Calogero et Leslie, il est 21h.
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Merci d'écouter Chérie FM. Excellente nouvelle, dimanche il fera bien meilleur, les températures vont franchement baisser. 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Chérie Frenchy, c'est jusqu'à 22h avec aussi Willy Denze et

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0: hier à 22h61.
1: Ouais bébé, c'est la maman de Vito. Oh, ça fait une heure, tu me manques déjà. Tu me manques. Ah oh là là, qu'est-ce que tu m'as mis. Vivement demain. Gros bisous, tu sais.
2: Alors c'est bon, ça va là, t'es calmé? 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

0: 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Et à 22h, nous retrouverons Séverine Ferrer pour Chéri Génération de Mille Dessila, Claudio Capéo, Terry Moïse et Fab Larage sur Chéri FM. Bonne soirée.
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0: Bonsoir à tous. Alors, comment ça va ce soir? Prêt pour un voyage fou dans cette décennie devenue culte avec un artiste qui nous a fait danser dans les années 2000, Sean Paul, avec son énorme tube Get Busy. Et dans ce titre, Sean Paul utilise le Diwali Rhythm. C'était un rythme très populaire en Jamaïque dans les années 2000, créé par le producteur jamaïcain Steven Lenky Marsden. Et c'est un instrumental ou une sorte de base rythmique commune où différents artistes posent leurs paroles, leur version à chacun, hein, ce qui peut donner des dizaines de morceaux différents, comme le Never Leave You de Lou Midi, le No Letting You de Wayne Wonder. Et c'est bluffant de se dire qu'avec une même base, on peut faire autant de titres différents. Sean Paul qui a mis le feu le mois dernier lors de la clôture du festival normand Les Papillons de Nuit et qui continue la tournée des festivals français cet été. Get Busy résonne ce soir sur Chérie FM. Sean Paul dans Chérie Génération 2000.
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Vous écoutez Chérie Génération 2000 et c'est la pépite qui pointe le bout de son nez. Unidos para la música du DJ David Vendetta, avec en feat la voix enivrante et hypnotique de Ekram. Un titre message fédérateur positif que j'ai adoré redécouvrir et hop, direct dans ma playlist. Il nous souhaite amour et bonheur pour tous et qu'on reste unis pour la musique. Un morceau puissant qui continue d'inspirer et qu'on continue de remixer régulièrement. Et alors le DJ qui revient en force avec un nouveau single, We Are The Light, qui est canon avec des sonorités orientales, qui rappelle hein, d'ailleurs un peu notre pépite d'aujourd'hui. Foncez le découvrir, moi je l'écoute en boucle, un gros tube de l'été en perspective. Unidos para la música, David Vendetta sur Chérie FM.

Les années 2000 sont de retour dans Chérie Génération 2000 et c'est le moment de découvrir la BO de ce soir. Et alors, quelle BO ? C'est que du bonheur, de la joie, de l'amour en barre. Take Me As I Am de Wyclef Jean et Charissa, qu'on a entendu dans le film culte des années 2000, Love Actually. Et à l'époque, Wyclef Jean prend sous son aile de jeunes talents. Charissa en fait partie, aussi lui propose de collaborer sur ce titre qui est une belle déclaration d'amour. Aime-moi comme je suis avec mes défauts. Un son qui vous transporte, qui vous donne envie d'aimer. On se sent bien avec ces sonorités exotiques qui rappellent les origines haïtiennes de Wyclef. Et ce petit côté rock qu'il a dans la voix, si cute, en totale harmonie avec la jolie interprétation de Charissa, le cocktail est très réussi. Mais bon, malheureusement, pour cette jeune chanteuse au fort potentiel, elle n'a pas explosé. Mais il nous reste ce titre hyper positif, si feel good, qu'on prend toujours autant de plaisir à réécouter. Take Me As I Am, Wyclef Jean et Charissa sur Chérie FM.

0: Chérie Génération 2000, et juste avant de vous partager le one shot du jour, vous savez, ces artistes qui ont sorti un énorme tube, puis silence radio. Mais nous, on ne les oublie pas et surtout, on continue de les écouter. Je vous en parle juste après Madonna. A tout de suite sur Chérie FM.
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C'est le one shot qui arrive dans Chérie Génération 2000, un tube qui nous emporte comme une vague d'amour, Waves of Love, du duo House qui nous vient d'Italie, Two Blacks. Mais quel tube, c'est une reprise d'un grand classique italien des années 80. Et alors je vais vous rafraîchir la mémoire, dans ce clip on y voit une des chanteuses faisant de la sidérurgie. Eh bien oui, c'était très tendance dans les années 2000 de montrer des femmes dans des métiers habituellement réservés à la gente masculine, ce qui m'a fait évidemment penser à d'autres clips qui ont fait la même chose, comme dans Satisfaction de Benny Benassi, le clip d'Outcast de Way You Move ou encore Shut Up and Drive de Rihanna. En voilà de la testostérone au féminin. Allez, on réécoute Waves of Love, les Two Blacks dans Chérie Génération 2000 sur Chérie FM.

0: vibre au son des années 2000. C'est Chérie Génération 2000 et on continue avec Martin Solveig. Chérie FM, il est 23h.
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0: replonge dans les années 2000 ce soir encore sur Chérie FM.
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0: Bienvenue dans Chérie Génération 2000, votre émission référence sur les années 2000. Et on continue de s'ambiancer avec un morceau qui donne une patate d'enfer. Un énorme tube qui nous a tant fait danser dans les années 2000 et qui continue de nous faire bouger 21 ans plus tard. Vous l'avez deviné, c'est celui de Magic System. Le groupe qui vient d'annoncer pour célébrer leurs 30 ans de carrière une énorme tournée dans toute la France et un passage à l'Accor Arena à Paris le 21 mars 2027. Ça va être dingue! En attendant, on révise pour être prêt le jour J. Bougez, les Magic System dans Chérie Génération 2000 sur Chérie FM.
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Vous écoutez Chérie FM et c'est l'heure de la pépite, une bien jolie pépite, Nobody Wants to be Lonely, du duo glamour Ricky Martin et Christina Aguilera. Mais quelle belle idée d'avoir réuni ces deux très belles voix. Un titre qu'initialement Ricky avait enregistré seul et c'est sa maison de disque qui a sollicité Christina, qui a tout de suite, vous imaginez bien, accepté le duo. Et Ricky qui est en tournée actuellement avec son Ricky Martin 2026 Tour. Et récemment au Monténégro, il a eu une sacrée peur. Il a été obligé d'interrompre son concert. Quelqu'un a lancé sur scène des gaz lacrymogènes. Bon, plus de peur que de mal. Il arrive d'ailleurs bientôt en Europe, mais pour l'instant, pas de date prévue en France. Ricky, tu nous oublies pas, hein ? Allez, on écoute ce duo des années 2000, tellement torride. Christina Aguilera et Ricky Martin. Nobody Wants to be Lonely dans Chérie Génération 2000 sur Chérie FM.

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chérie Génération 2000, et place au clip culte et pas n'importe lequel, I Kissed a Girl de Katy Perry. Ça restera le titre qui l'a propulsé au rang de star internationale, mais aussi l'un de ses plus controversés. Bah oui, c'était osé d'aborder ce sujet dans une chanson, hein, si bien que certains labels ne voulaient pas la sortir parce que trop risqué. Certains ont été choqués, mais elle a aussi fait beaucoup de bien à d'autres et du coup a permis d'en parler, de libérer la parole, d'ouvrir au dialogue. Et alors ce clip, hein, très girly, coloré, envoûtant, une sorte de rêve éveillé avec des femmes partout, comme des nymphes. Et évidemment, hein, tout le monde s'attend à ce qu'elle embrasse une fille. Eh ben vous savez quoi, je ne vais rien spoiler. Vous allez le revoir et vous verrez bien. En attendant, on écoute celle qui aime bien provoquer. Katy Perry, I Kissed a Girl, ce soir sur Chérie FM.

Chérie Génération 2000, on va bientôt se quitter. Bah oui, déjà, mais alors si on le faisait en beauté, avec le bel espagnol David Tavare et son Summer Love, eh bien la musique, lui, il est tombé dans la marmite petit. Hein, son papa était guitariste. Et alors Summer Love, qui vous rappelle une mélodie que vous connaissez déjà, normal, c'est une cover du titre d'un groupe des années 2000 de Underdog Project, Remember. Qui continue sa carrière et a sorti en 2025 un titre avec DJ Frisco, Summertime. Décidément, on sent qu'il n'arrive pas à s'en défaire de l'été, hein. Il a ça dans le sang. On écoute David Tavare, Summer Love, c'est hot ce soir sur Chérie FM.

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